0: Dis donc, qu'est-ce que tu penses de Trudy? Elle a pas de mec, tu peux... Ah, tu vas rester éclaté?
1: Trudy, c'est celle qui a plein de trous sur la figure?
0: Non, elle, c'est Jody. C'est ma femme.

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0: Qu'est-ce que tu fais?
1: Mais lâche!
0: Non! Tu la donnes! Donne! Tu lâches! Oh. Donne! Hey, viens là! Hey, tu donnes!
1: Hey.
0: Viens!
1: Oh!
0: Viens
1: hey, là. Oh.
2: Quoi? Ah, je suis pas sûr.
0: Deux.
2: Je suis pas sûr que ce soit la bonne méthode, ni la bonne façon pour parler au chien, tu vois.
0: Il m'a Est-ce pris tu... mon poulet!
1: Non, il t'a pas pris ton poulet! Il s'est servi en poulet!
2: Excuse-moi.
1: Je pense pas que ce soit à toi ou à nous de les éduquer, mais plutôt à eux.
2: Voilà, il y a quelqu'un qui sont chez eux ici, c'est pas nous. C'est bien eux.
1: Ou nous.
2: Alors, donc, à la limite, toi, demande-lui l'autorisation si tu peux manger avec lui, si tu veux.
1: Alors, je suis pas sûr qu'il me réponde.

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0: apporter les dés.
1: Non, on va faire un autre. C'est le TCVV.
0: Le TCVV quoi?
1: Temps de cuisson, viande, volaille.
2: Ah oui. Ah bah le jeu de la diète 7. À vous la main.
3: Pintade 1,8 kg.
2: 30 minutes thermostat 7. Dindono, pour 6 personnes.
3: 40 minutes thermostat 4. J'arrête vous 1,5 kg.
2: 50 minutes thermostat 8. 8. Travers de porc, 5 kg.
3: 50 minutes thermostat 4. 5.
1: Oh perdu, ta boule.
4: Qu'est-ce que tu fais, toi? Pas ou quoi?
3: Messieurs, faites-moi l'honneur de rester dormir ce soir, le temps que je réunisse la somme en cash.
2: D'accord, mais pas de coup fourré, je vous préviens. On est des durs à cuire.
1: À cuire. Cuisson thermostat 8. Le con.

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Cette espèce de sûreté à déglinguer, ce quelque chose qui exaspère. Pourtant tu l'aimes, cet être cher. Ton ombre est là à tes côtés à désinguer. 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

0: mondiale remporté un scrutin régional, celui de la région de Sachsen-Anhalt dans l'Est. Les opérations de secours se poursuivent dans l'Himalaya 10 jours après la crue meurtrière entre le Népal et la Chine. Le bilan humain s'alourdit chaque jour et à cela s'ajoutent de lourdes conséquences économiques. En Guinée, des obsèques nationales 2 semaines après l'éboulement dans une décharge de Conakry qui avait fait 36 morts. Et puis en France, un nouveau bilan sévère sur la pollution des algues vertes en Bretagne. Si la situation s'améliore, elle est loin d'être satisfaisante. L'extrême droite allemande en passe d'obtenir la plus grande victoire de son histoire. L'AFD pourrait accéder au pouvoir dans une région de l'Est, la Sachsen-Anhalt. Le scrutin a lieu demain et le parti devance largement de plus de 20 points la CDU du chancelier Friedrich Merz dans les intentions de vote. L'AFD a donné hier son dernier meeting de campagne dans la capitale régionale Magdebourg. Ses sympathisants, Muriel Paradon, veulent un meilleur pouvoir d'achat et une politique plus ferme contre l'immigration.
1: Tout est possible, répète à l'envi Ulrich Siegmund, le chef de file de l'AFD en Sachsen-Anhalt. C'est même son slogan de campagne. Ses sympathisants, qui sont un peu monsieur et madame tout le monde, veulent y croire, comme ce quarantenaire.
2: Notre économie se casse la figure. Les prix de l'énergie sont élevés, le prix des carburants aussi. Il y a beaucoup trop d'impôts. Ulrich Siegmund a dit qu'on allait commencer à changer les choses ici, avant de conquérir toute l'Allemagne.
1: Et qu'importe si le programme économique de l'AFD reste flou. Il y a en tout cas un thème qui rassemble les sympathisants, toutes générations confondues, c'est la lutte contre l'immigration. Lucas a 22 ans.
3: Je trouve que c'est bien que l'AFD veuille lancer une campagne massive d'expulsion. On ne doit pas renvoyer les étrangers qui travaillent, mais ceux qui font des conneries.
1: Des étrangers accusés de tous les maux, d'être des criminels, mais aussi de toucher trop d'aide, peste cette retraité.
4: Si les étrangers quittaient tous le pays, nos retraites s'amélioreraient parce qu'on les finance avec notre argent. Ça ne peut plus durer. On n'a pas travaillé toute notre vie pour qu'à la fin, le peuple allemand soit oublié.
1: Et c'est pareil pour le soutien à l'Ukraine que le parti d'extrême droite veut stopper. Une idée qui séduit Wieland, qui est ingénieur.
5: Pour la guerre en Ukraine, beaucoup d'argent est dépensé. C'est de l'argent de mes impôts qui pourrait être utilisé autrement.
1: Dans cette région d'ex-Allemagne de l'Est où les habitants se sentent particulièrement abandonnés, les recettes de l'extrême droite font le plein. Muriel Paradon, Magdebourg, RFI.
0: Et l'Ukraine, on l'a vu, est un thème de campagne pour l'AFD. Le pays est frappé quotidiennement par la Russie. Un drone s'est abattu hier sur le siège du SBU. Les services de sécurité, tôt ce matin, 4 personnes ont été tuées à Kamianske, dans le centre-est, dans une frappe de drone russe. Le président ukrainien Volodymyr Zelensky a promis de riposter tout en proposant une pause dans les frappes avec la Russie, le temps de la visite des émissaires américains. Steve Witkoff et Jared Kushner sont attendus aujourd'hui en Russie. Ils se rendront ensuite demain à Kiev. 10 jours après les crues meurtrières dans l'Himalaya, le bilan est toujours incertain. Plus de 1300 morts et encore des milliers et des milliers de disparus, plus de 5000 entre le Népal et la région chinoise du Tibet. Si 2 ouvriers ont été secourus vivants hier dans un tunnel au Népal, les chances de retrouver des survivants sont de plus en plus minces. Les secours poursuivent leurs recherches, mais doivent aussi aider les sinistrés. Les dégâts, on le sait, sont considérables et on commence, Nathanaël Vitran, à estimer le coût économique de cette catastrophe.
6: Rien qu'au Népal, le chef de l'autorité chargée de la gestion des catastrophes estime le coût des dégâts causés aux infrastructures à plus de 380 milliards de roupies népalaises, soit 2 milliards 560 millions de dollars. 20 000 habitations auront besoin d'être reconstruites, dont 7 500 complètement détruites par le mur de glace et de boue qui s'est abattu sur le pays. Les inondations ont aussi durement touché plus d'une dizaine d'installations hydroélectriques du centre du pays. Les assureurs devraient être fortement sollicités. Un haut responsable estime les pertes pour les différentes compagnies à plus de 130 millions de dollars. Mais l'urgence reste avant tout d'apporter de l'aide aux sinistrés. Les Nations Unies estiment que 84 000 personnes ont besoin d'une assistance d'urgence. L'ONU chiffre ses besoins à près de 50 millions de dollars au Népal. De leur côté, les autorités chinoises n'ont fait aucune estimation à ce stade sur le coût de la catastrophe au Tibet, une région toujours particulièrement sous le contrôle de Pékin.
0: RFI 4h05 à Conakry, en Guinée, c'était il y a 5 ans. Jour pour jour, les militaires renversaient le président Alpha Condé à la tête des putschistes Mamadi Doumbouya, qui promettait de rendre le pouvoir aux civils. Depuis, il est devenu président lors d'un scrutin en décembre dernier sans les grands partis de l'opposition. Vous lisez sur notre site internet un article sur le bilan de ces 5 ans au pouvoir de Mamadi Doumbouya. La Guinée, par ailleurs, rendait un dernier hommage aux victimes de l'éboulement dans la décharge de Dar es Salaam, quartier populaire de la banlieue de Conakry. C'était il y a 2 semaines, 36 personnes ont été tuées et des obsèques nationales ont donc été organisées hier à la mosquée turque de Bambeto. Mukhtar Ba y était.
7: Dans une atmosphère lourde de recueillement, les dépouilles ont été présentées à la foule avant la prière funèbre. Le premier ministre Amadou Ribba, accompagné de plusieurs membres du gouvernement, a pris part à la cérémonie. Une délégation sierra-leonaise conduite par le ministre des Affaires étrangères Mohamed Rahman Souaré était également présente. 17 Sierra-Leonais ont péri lors du drame. Condé Lousséni a perdu des proches. Il est inconsolable.
8: Nous avons perdu au moins plus de 7 personnes, dont mon petit frère qui est venu sauver une sœur et la femme à mon grand frère et de plus encore de 3 autres personnes. On les a tous perdus dans ce drame. Aujourd'hui, nous sommes tristes, nos cœurs saignent et nous sommes à l'agonie. Les bâtiments, tout a été démoli. On ne sait pas où aller.
7: Les 36 dépouilles étaient recouvertes du drapeau de leur pays. La Guinée est en deuil, a déclaré la gouverneure de Conakry devant des familles en pleurs.
9: Mouhtar, on a perdu les mots, on a perdu les parents, on a perdu tout le monde, on a cassé notre maison, on n'a plus où aller. Faut dire au gouvernement, au général Mamadi Doumbouya, de nous donner une maison.
7: L'inhumation a eu lieu ensuite au cimetière de Bambeto. Depuis le drame, plusieurs maisons ont été démolies autour de la décharge de Dar es Salaam. Mouhtar Ba, Conakry. RFI.
0: Les victimes ont ensuite été inhumées au cimetière des martyrs de Bambeto. En Bolivie, au moins 2 morts, une 60aine de blessés lors d'une explosion sur un site militaire. Ça s'est passé à Viacha, dans l'ouest du pays, il y a quelques heures. Du matériel pyrotechnique était entreposé dans cette installation. Les autorités précisent que l'incident est désormais maîtrisé. Une première étape vers la création de Return Hubs, de centres de retour pour les demandeurs d'asile. 5 pays de l'Union européenne, le Danemark, l'Autriche, l'Allemagne, la Grèce et les Pays-Bas, ces 5 pays donc, se sont entendus pour chercher un accord avec des pays tiers qui seraient prêts à accueillir des demandeurs d'asile déboutés. Ce projet, rendu possible par un nouveau règlement adopté par le Parlement européen en juin, inquiète des organisations de défense des droits humains, comme Sarah Prestiani, directrice du plaidoyer de l'ONG Euromed Rights.
10: Les problèmes, en réalité, c'est la présence d'un article qui permet la constitution des Return Hubs au sein du règlement retour, qui, comme je le disais, est bien trop vague, à la fois de comment ces modèles vont être mis en place, quelles sont les garanties, sur quelle base les négociations avec ces pays vont se faire. Est-ce qu'il y a une vraie analyse du respect des droits par ces pays vis-à-vis des personnes qui devraient être renvoyées? Quel va être le futur de ces personnes, une fois renvoyées dans ces pays, dans le cadre de la mise en place des Return Hubs? Beaucoup trop de questions, pas assez de réponses et une vide qui ne rassure pas sur les garanties des droits fondamentaux qu'étant les États membres signataires des conventions internationales doivent être respectés.
0: Sarah Prestiani de l'ONG Euromed Rights, elle répondait aux questions de Thomas de Saint-Léger. Des tapis d'algues vertes à perte de vue sur les plages bretonnes. Depuis les années 1970, ces plantes toxiques polluent le littoral de l'ouest de la France et leur prolifération est due notamment à un excès de nitrate dans l'eau. Un scandale d'origine humaine donc et qui a fait au moins 3 morts depuis 1989. La Cour des comptes a présenté un nouveau rapport sur cette pollution et en 5 ans, seul un tiers des recommandations ont été totalement suivies. Alors s'il y a du mieux, les résultats restent insuffisants, Cassiopée Etcheverst.
11: Cette année encore, le petit port de Douarnenez a vu des amoncellements d'algues envahir ses plages. Jean-Loup Thiver est adjoint au maire. Il constate que même si la situation s'est améliorée...
12: On est passé de très mauvais à mauvais. C'est loin d'être satisfaisant. Il y a des améliorations. Il faut à tout prix continuer dans cette voie-là.
11: Mieux accompagner les agriculteurs, renforcer les contrôles des exploitations agricoles et mobiliser les acteurs locaux, il approuve les recommandations de la Cour.
13: S'occuper des 20% des exploitations qui ne se sont pas inscrites dans la démarche du plan Algues Vertes. Continuer pour les agriculteurs qui ont commencé à avoir une démarche vertueuse sur le respect du sol vivant, sur moins d'utilisation d'engrais.
11: Sur le littoral breton, d'autres trouvent le rapport insuffisant. Yves-Marie Lelay est président de l'association Halte aux Marées Vertes et il dénonce le manque d'action politique.
14: Ça fait 25 ans que nous nous battons contre les algues vertes. C'est une longue histoire qui est une répétition des politiques qui est sous. L'objectif n'est plus l'éradication des marées vertes, mais leur diminution.
11: L'association pointe de graves atteintes à la biodiversité et voit le réchauffement climatique comme l'occasion de changer de modèle. L'an dernier, le tribunal administratif de Rennes a reconnu l'insuffisance de l'action publique, ce qui a conduit à la condamnation de l'État.
0: Cassiopée Etchevert. Sans basket, le début des phases de groupe de la Coupe du Monde féminine, ça se passe en Allemagne. Le pays hôte s'est d'ailleurs incliné 83 à 53 contre l'Espagne. Les tenantes du titre américaines ont battu la Chine 94 à 61. Défaite serrée du Mali 102 à 97 face au Japon. La France, elle, gagne son premier match 99 à 53 contre la Bulgarie. Et en football, le Real Madrid concède la première défaite de sa saison. 1-0 hier soir contre le Betis Séville, rencontre marquée par un pénalty à rater de Kylian Mbappé. Côté championnat français, le PSG n'a toujours pas gagné de match et encaisse même une défaite 2-1 face à Monaco pour la troisième journée de Ligue 1.
15: La météo de ce début de week-end avec un temps toujours aussi estival. Dès ce matin, le soleil brille en Lozère avec déjà 18 degrés à Langogne, 21 à Mende et déjà 27 degrés dans les Cévennes. Le sud du département, c'est là où on aura même la maximale dans l'après-midi avec 34 degrés dans le secteur de Florac.

0: la météo de ce début de week-end avec un temps toujours aussi estival. Dès ce matin, le soleil brille en Lozère avec déjà 18 degrés à Langogne, 21 à Mende et déjà 27 degrés dans les Cévennes. Le sud du département, c'est là où on aura même la maximale dans l'après-midi avec 34 degrés dans le secteur de Florac.
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0: Il est 5h en temps universel, 7h ici à Paris.
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0: Bonjour à tous, on part pour 3 heures d'information internationale et ça commence tout de suite avec le journal. Bonjour Martin Guez.
2: Bonjour Clotilde, bonjour à toutes et à tous.
0: À la une, dernier meeting et dernière ligne droite en Allemagne.
2: Où la région de Saxe-Anhalt pourrait basculer à l'extrême droite, ce qui serait une première dans le pays depuis l'après-guerre. L'AfD fait la course en tête devant les conservateurs de la CDU et devant le parti de gauche Die Linke, qui pourrait jouer un rôle d'arbitre demain dans ce scrutin régional. L'Allemagne, mais aussi la Cisjordanie ou encore la guerre en Ukraine, autant de sujets que vous avez passés en revue, Clotilde, avec Jean-Noël Barrot. Le ministre français des Affaires étrangères sera notre grand invité international dans un peu plus d'une heure. Dans ce journal, nous serons aussi au Liban, où Israël poursuit ses frappes dans le sud du pays et assure désormais contrôler une colline stratégique. Nous irons ensuite en République tchèque, où un membre du gouvernement a été victime d'un drôle de canular. Et puis enfin, Paris fait pchit et 1 et 2 et 3 matchs sans victoire en Ligue 1 pour le PSG, battu 2-1 hier soir au Parc des Princes par Monaco.
0: J-1 donc avant ce scrutin très scruté en Allemagne.
2: Cela se passe dans une région a priori assez anonyme de l'est du pays, à savoir la Saxe-Anhalt, où vivent 2,5 millions d'habitants autour des villes de Magdebourg ou de Halle. Mais l'élection régionale qui se tient demain pourrait consacrer pour la première fois depuis l'après-guerre un parti d'extrême droite, à savoir l'AfD, l'Alternative pour l'Allemagne, formation anti-migrants qui fait la course en tête dans les sondages avec 20 points d'avance sur les conservateurs de la CDU et près de 30 sur le parti de gauche Die Linke, qui espère tout de même se frayer un chemin et jouer les faiseurs de roi. Notre correspondant Pascal Thibault a assisté au dernier meeting de Die Linke à Magdebourg. Reportage.
3: Ça n'est pas de ta faute si le monde est ce qu'il est, mais ça serait de ta faute s'il ne change pas. Le parti de gauche, lui, veut changer les choses. Die Linke se positionne comme le garant de la justice sociale. Sur scène, au centre de Magdebourg, la tête de liste pour la région, comme les nombreux dirigeants débarqués de Berlin, mettent ce thème en avant. Lukas Hirtz-Tarrand, un militant, rappelle que le programme de l'AfD ne profite pas aux petites gens.
4: Voter pour l'AfD, c'est se tirer une balle dans le pied. Et la frustration ambiante, elle est due à la politique sociale des conservateurs.
3: Mais si Die Linke, crédité d'environ 12% dans les sondages, veut mettre son programme en avant et rappelle que 6 habitants sur 10 ne votent pas pour l'AfD, c'est la possible arrivée au pouvoir de ce parti qui est dans tous les esprits. Et là aussi, Die Linke se veut une valeur sûre de l'antifascisme, comme l'explique Nathalie Nagel, candidate du parti ce dimanche.
5: Nous sommes le rempart. Quiconque connaît l'histoire sait que la meilleure solution contre l'extrême droite, c'est de voter pour Die Linke.
3: Le parti pourrait, faute de majorité pour l'AfD dimanche soir, jouer un rôle clé pour permettre au ministre-président chrétien-démocrate sortant de continuer à gouverner. Une option aux allures de quadrature du cercle. Pascal Thibault, Magdebourg RFI.
2: Une quadrature de cercle qu'espère s'éviter l'AfD. Pour l'heure, le parti compte 23 députés dans la région, compte 40 pour la CDU. Mais l'AfD espère doubler son score. Nous serons en reportage au cœur du dernier meeting de la formation d'extrême droite dans le journal de 7h, temps universel.
0: D'ici là, dans un peu plus d'une heure, Jean-Noël Barrot sera notre grand invité international.
2: Le chef de la diplomatie française avec qui vous vous êtes entretenu hier, Clotilde, le ministre des Affaires étrangères, qui a passé en revue les grands sujets de l'actualité internationale, notamment la guerre en Ukraine et les frappes russes qui s'étendent toujours plus. L'Allemagne qui a accusé cette semaine Moscou d'avoir envoyé un drone chargé d'explosifs début août à l'aéroport de Leipzig. Ce qui est vu par l'Union européenne comme une forme de guerre hybride pour décourager les 27 dans leur soutien à l'Ukraine. Une Europe qui doit se montrer ferme et unie, selon Jean-Noël Barrot.
6: Ce que Vladimir Poutine voudrait tenter de faire croire au monde, c'est que les Européens sont bellicistes, qui veulent la guerre avec la Russie et qui veulent l'escalade.
0: Vladimir alors que Poutine chacun le voit, les limites, et donc...
6: alors que et à chaque fois qu'il a testé les limites, il a rencontré la fermeté et l'unité des Européens. Nous allons tenir à notre stratégie parce qu'elle fonctionne, soutien à l'Ukraine, je l'ai dit, financier,
0: elle
6: énergétique,
0: malgré les cyberattaques qui se multiplient.
6: Mais bien sûr, Vladimir Poutine est en échec absolu. Regardez la situation en Russie où on a des pénuries de carburant, où l'économie s'effondre, la population russe souffre des choix délirants de Vladimir Poutine aujourd'hui.
0: Aussi d'une certaine manière,
6: mais dans des proportions bien moindres. Et si Vladimir Poutine est en échec à la fois militaire, économique et politique, voire diplomatique, c'est parce que nous avons pris, nous, Européens, à l'unanimité des paquets de sanctions, nous avons privé Vladimir Poutine de 500 milliards d'euros qu'il aurait sinon engouffré dans sa guerre d'agression contre l'Ukraine.
2: Le ministre français des Affaires étrangères, Jean-Noël Barrot, entretien à retrouver en intégralité à 6h15 en temps universel dans un peu plus d'une heure. La Russie, par ailleurs, qui a visé hier un quartier pourtant sous très haute surveillance à Kiev, puisqu'un drone russe a frappé les services de sécurité ukrainiens. 12 personnes ont été blessées, mais le directeur de l'instance, Alexander Poklat, n'était pas dans son bureau au moment de l'attaque. Une escalade sérieuse, selon Kiev, la capitale ukrainienne, où les émissaires de Donald Trump sont attendus pour la première fois ce dimanche. Jared Kushner et Steve Witkoff, qui doivent d'abord se rendre à Moscou ce samedi. Et le président ukrainien Volodymyr Zelensky a proposé à la Russie un arrêt des frappes durant cette double visite, ce qui n'est pour l'instant pas le cas. Une nouvelle attaque russe a fait au moins 4 morts cette nuit à Kamiensk, c'est dans le centre de l'Ukraine.
0: L'armée israélienne dit vouloir renforcer ses positions dans le sud du Liban.
2: Pour empêcher l'ennemi de se réorganiser, selon les mots du ministre israélien de la Défense, Israël Katz, au moins 3 Libanais ont été tués hier dans des frappes de l'armée de l'État hébreu à Nabatieh et à Tyr. Des frappes qui interviennent au lendemain de l'annonce de la prise de la colline stratégique d'Alitaer par les autorités israéliennes, qui servait jusqu'ici de position stratégique au Hezbollah. Le Premier ministre israélien Benjamin Netanyahou a présenté cette prise de succès. Le mouvement chiite pro-iranien n'a lui pas confirmé et a minimisé l'importance de ce site montagneux. Depuis Beyrouth, analyse de notre correspondant Paul Khalife.
7: Au lendemain de l'annonce par Israël de la prise de la colline stratégique d'Al-Taher, la situation reste confuse. Le calme régnait ce vendredi sur ces hauteurs situées au nord du fleuve Litani, à 15 km de la frontière avec Israël, contrairement aux jours précédents. Le quotidien Al-Akhbar, proche du Hezbollah, a laissé entendre que l'armée israélienne aurait réussi à prendre le contrôle d'une infrastructure souterraine appartenant au Hezbollah. Le journal ajoute cependant que ces hauteurs stratégiques abritent d'autres bases creusées au cœur de la montagne, des bases qui seraient toujours aux mains du parti chiite. Les analystes estiment que la prise de Al-Taher répond à 2 impératifs israéliens. Le premier est politique. Benjamin Netanyahu espère que ce succès militaire, même relatif, lui permettra de marquer des points à quelques semaines des élections en Israël. Le second impératif est militaire. Le contrôle de cette crête, située à 600 mètres d'altitude, permet à l'armée israélienne de mieux sécuriser la zone tampon de facto qu'elle a établie dans le sud du Liban. Dans ce but, l'armée israélienne applique la politique du grignotage. Sa prochaine cible semble être la localité côtière de Mansouri, à 13 km de la frontière. Paul Khalife, Beyrouth, RFI.
2: Le Liban, on le rappelle, où une trêve est censée être en vigueur entre Israël et le Hezbollah, ce qui n'a donc pas empêché ces frappes nocturnes sur 5 localités différentes dans le pays. Depuis le début de la guerre, le 2 mars dernier, plus de 4300 personnes ont été tuées au Liban, selon les autorités libanaises.
0: À Yaoundé, minuit 7 à Kansas City, où 3 citoyens américains d'origine camerounaise ont été condamnés à de lourdes peines de prison.
2: Entre 5 et 15 ans de prison, selon les condamnations prononcées par le tribunal fédéral du Missouri pour le soutien des 3 hommes aux séparatistes anglophones au Cameroun. Ils avaient été reconnus coupables en décembre dernier de complot visant à fournir un soutien matériel ou des ressources destinées à tuer, enlever et mutiler des personnes, ainsi qu'à utiliser des armes de destruction massive dans un pays étranger. Les précisions avec Amélie Tulé.
8: Arrêté en 2022 après une enquête du FBI, Lanester Langmi a notamment été condamné sur la base d'un message audio demandant à des séparatistes au Cameroun d'enlever un chef traditionnel. Le jour de la capture de ce dernier, le cardinal Christian Toumi se trouvait à ses côtés et l'autre accusé, Francis Cheny, s'était alors chargé de transmettre aux ravisseurs les questions à poser aux 2 hommes. Les accusés sont aussi condamnés pour des transactions liées au versement de différentes rançons après enlèvement ou pour avoir organisé l'achat et la formation de séparatistes à l'utilisation d'engins explosifs. À leur procès, le procureur américain avait déclaré que vous commettiez un crime ici ou que vous souteniez une activité illégale à l'autre bout du monde, vous serez tenu responsable. Des condamnations qui doivent servir de rappel salutaire pour l'avocat Félix Agborbala, figure de la société civile anglophone au Cameroun. Pour lui, aucune cause ne justifie les attaques contre les civils, mais il appelle à ne pas occulter les griefs politiques réels à l'origine d'un conflit qui dure depuis bientôt 10 ans. Pour lui, l'obligation de rendre des comptes doit s'appliquer à tous les auteurs d'exactions, y compris au sein des forces gouvernementales.
2: Amélie Tulé, l'actualité africaine marquée aussi ce matin par ce premier conseil des ministres au Niger depuis la mutinerie du week-end dernier. Un conseil qui s'est tenu hier. La junte qui accuse la France, mais aussi plusieurs États africains, dont le Bénin, d'être derrière cette tentative de déstabilisation. Des accusations fermement rejetées par Porto Novo. Le gouvernement de Niamey qui reconnaît aussi par ailleurs pour la première fois la mort de civils lors des événements. Le Niger, où nous sommes toujours sans nouvelles de notre confrère Moussa Kaka, porté disparu depuis le début de la semaine. Le journaliste et directeur de la radio-télévision Sahraouina a été vu pour la dernière fois lundi soir quand il quittait les locaux de son média.
0: En République tchèque, un membre du gouvernement piégé par un canular.
2: Et le ministre des Affaires étrangères du pays, désormais plongé dans l'embarras depuis qu'il a accepté de donner une interview qu'il pensait bien réelle. Sauf que face à lui se trouvait un faux journaliste qui avait dissimulé dans la pièce des armes factices. Une affaire devenue politique en République tchèque. Julien Chavan.
9: Non, jeden vtipal vlastně jsem ukázal jako dobré.
10: Ale tak já jsem z toho.
11: Peter Machinka est assis face à un homme masqué et habillé de noir. L'ambiance est détendue. Le ministre souriant, le ton badin. Le problème, c'est que l'intervieweur n'est pas un journaliste, mais un militant, et que son collectif avait dissimulé plusieurs armes factices et des faux explosifs dans la pièce. Les militants affirment lutter contre la désinformation. Ils expliquent avoir voulu montrer les failles de sécurité autour du chef de la diplomatie tchèque. Sa protection rapprochée n'a visiblement pas vérifié l'identité des intervieweurs, ni contrôlé le studio avant l'entretien. Peter Machinka promet qu'il avait bien reconnu son interlocuteur, qu'un policier était en permanence à ses côtés. L'affaire, embarrassante mais sans gravité, aurait pu en rester là, sauf que le parti d'opposition de droite demande la démission du ministre. Après une bataille entre le président et le premier ministre autour du déficit budgétaire, toute occasion est bonne à prendre pour fragiliser le pouvoir. La police tchèque, chargée de la protection des hauts responsables, a quant à elle ouvert une enquête sur l'incident.
2: Julien Chavan du service international de RFI.
0: Et puis en football, Martin, le PSG n'y arrive décidément pas en Ligue 1.
2: Et toujours pas de victoire, même première défaite pour les doubles champions d'Europe. Battu 2-1 sur leur pelouse par Monaco lors de la troisième journée de championnat. Monaco, au contraire, fait carton plein. 3 victoires en 3 matchs. Paris, de son côté, n'est pas vraiment magique en ce début de saison et n'avait plus connu un si mauvais départ depuis 15 ans, Christophe Diremzian.
12: Ça n'est pas encore vraiment le type de revers à faire plonger le PSG dans une crise, mais le constat est tout de même là. Les doubles champions d'Europe n'ont toujours pas la moindre victoire au compteur en 4 matchs, trophée des champions compris. Et cette fois, pas de miracle comme vendredi dernier à Lille, lorsque les Parisiens finissent par arracher un nul de partout en étant pourtant menés 2-0 à l'entame du temps additionnel. Pour la première de la saison au Parc des Princes, Luis Enrique n'avait pas opté pour une équipe bis en prévision de la Ligue des Champions mercredi, mais elle a tout de même trouvé ses limites face à la formation la plus en forme du moment, pleine de réalisme, 2 tirs cadrés, 2 buts, et protégée par un énorme gardien, Lucas Radecki, auteur en fin de match d'une magnifique envolée sur une frappe tout aussi sublime d'Ousmane Dembélé. Paris sait toujours réagir, toujours presser, mais ne sait plus très bien défendre. Un défaut à vite corriger pour chasser les doutes. Il n'y en a pas forcément à avoir à 5 jours d'un premier duel européen très abordable avec le Slovan Bratislava, mais mieux vaut mettre les choses au point très vite après cette défaite qui fait tout de même désordre.
2: Christophe Diremzian. Et puis elles, en revanche, ont bien réussi leur début. Les Françaises, bien lancées à la Coupe du Monde de basket. Ça se passe en Allemagne. La France, large vainqueur de son premier match, 99-53 face à la Hongrie.
0: Merci beaucoup, Martin Guez.
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0: 5h13 en temps universel. On commence notre tour du monde sur le continent asiatique. La Corée du Sud, confrontée au fléau des crimes sexuels en ligne. Des photos ou des vidéos à caractère sexuel prises à l'insu de femmes dans les espaces publics, à domicile, et qui finissent sur Internet. Un phénomène amplifié par le boom de l'intelligence artificielle qui facilite la création de deepfakes, donc des vidéos pornographiques qui sont réalisées par IA en incrustant le visage d'une victime qui, elle, est bien réelle. Pour lutter donc contre ce phénomène, le gouvernement sud-coréen a établi depuis 2018 un centre composé uniquement de femmes chargées de traquer et de supprimer ces contenus illicites en ligne. Reportage à Séoul de Célio Fioretti.
13: Dans un petit bureau du centre-ville de Séoul, arborant des banderoles de soutien aux victimes de violences sexuelles, travaillent les nettoyeuses du net. 23 femmes qui suppriment ces vidéos à caractère sexuel sur demande des victimes. Kim Yo-jong est à la tête de cette équipe.
14: La plupart des victimes viennent nous voir après qu'un proche leur ait dit qu'une vidéo d'elles circulait en ligne. Nous avons un programme d'intelligence artificielle qui détecte les republications de cette même vidéo à travers Internet, ce qui permet d'effacer ces contenus contenus aussi bien sur les réseaux sociaux que sur des sites pornographiques.
13: Outre le retrait de contenu, le site et ses 17 antennes régionales proposent un accompagnement psychologique et juridique des victimes. Ces dernières sont de plus en plus nombreuses. Depuis son ouverture, le centre a déjà reçu 53 000 victimes et supprimé d'Internet plus d'un million de contenus sexuels illicites. Des suppressions parfois difficiles pour Suki Myo-jong.
14: La majorité des vidéos sont hébergées sur des sites illégaux, donc l'hébergeur n'approuve pas notre demande de suppression. Dans ce cas, la police peut intervenir et faire fermer le site en question. Il y a aussi le problème des sites hébergés à l'étranger, mais dans 80% des cas, ils sont hébergés aux États-Unis.
10: La météo de ce début de week-end avec un temps toujours aussi estival. Dès ce matin, le soleil brille en Lozère avec déjà 18 degrés à Langogne, 21 à Mende et déjà 27 degrés dans les Cévennes. Le sud du département, c'est là où on aura même la maximale dans l'après-midi avec 34 degrés dans le secteur de Florac.

la météo de ce début de week-end avec un temps toujours aussi estival. Dès ce matin, le soleil brille en Lozère avec déjà 18 degrés à Langogne, 21 à Mende et déjà 27 degrés dans les Cévennes. Le sud du département, c'est là où on aura même la maximale dans l'après-midi avec 34 degrés dans le secteur de Florac.

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0: Il est 6h en temps universel, 8h à Paris. 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
0: Le journal international. Bonjour Marion Cazanov.
2: Bonjour Clotilde Dumais.
0: À la une, une scène que l'on risque de ne plus voir dans l'Himalaya.
2: Le sauvetage de 2 survivants 9 jours après les crues meurtrières, c'était hier au Népal. RFI a pu s'entretenir avec un proche de l'un d'entre eux. Un sauvetage inespéré donc, alors que le bilan humain s'alourdit quotidiennement. Le président ukrainien attend les émissaires de Donald Trump après Moscou. Aujourd'hui, Steve Witkoff et Jared Kushner se rendront demain à Kiev pour la première fois. Et alors que la Russie poursuit ses frappes sur l'Ukraine et notamment sa capitale. Dans ce journal, on dressera le bilan des 5 ans du putsch militaire en Guinée. On parlera de la fin d'un bras de fer entre laïcs et religieux en Israël. Et puis en France, Jordan Bardella, figure de l'extrême droite française, en quête d'une stature internationale. Il multiplie les déplacements à l'étranger.
0: Dans l'Himalaya, les familles poursuivent leur tournée des hôpitaux 10 jours après les crues meurtrières.
2: Plus de 1300 morts et toujours 5600 disparus. Beaucoup n'ont plus d'espoir et veulent au moins récupérer le corps d'un proche disparu avec donc ces allers-retours dans les hôpitaux, dans les morgues. Et hier, il y a eu ce sauvetage inespéré. 2 ouvriers retrouvés vivants, sortis d'un tunnel dans le nord du Népal. La vie de Sanjay Sah et Bakir Marjan n'est plus en danger. Mélissa Barra s'est entretenue avec le frère de l'un d'entre eux, forcément soulagé.
3: Amir Marjan est au chevet de son frère.
4: Ce matin, immédiatement après avoir été informé qu'il était en vie, je me suis rendu immédiatement à l'hôpital. Il était avec l'équipe médicale.
3: C'est à Kathmandou qu'est soigné son frère Kabir, extrait quelques heures plus tôt des décombres de la centrale hydroélectrique Trishuli 3A. L'expert en maintenance y travaillait depuis seulement quelques jours lorsque l'avalanche de roches et de boue a enseveli les installations.
4: Le matin même de la catastrophe, on a échangé au téléphone avec lui. Il a dit qu'il allait travailler et qu'il risquait de ne pas avoir de réseau. Plus tard, je l'ai appelé 20 fois, mais son portable ne répondait plus.
3: La famille a alerté les autorités le lendemain après avoir publié ces informations sur les réseaux sociaux.
4: En moi, je gardais espoir qu'il allait revenir et que nous serions de nouveau ensemble.
3: Il a fallu aux équipes de sauvetage népalaises et internationales plusieurs jours pour atteindre Kabir Marjan et son collègue Sanjay Sah dans les tunnels de la centrale.
4: Je ne saurais vous expliquer à quel point nous sommes heureux. En ce moment, il ne parvient pas à communiquer avec nous. Sans doute les effets d'avoir passé près de 10 jours dans le noir. Mais sa santé n'est pas en danger selon les rapports médicaux.
3: Son collègue est lui aussi sous surveillance dans un hôpital militaire.
2: Et plus de 900 travailleurs sont toujours portés disparus dans ces tunnels de chantiers hydroélectriques au Népal.
0: Dans l'actualité également, la nuit dernière troublée par de nouvelles frappes russes en Ukraine.
2: Au moins 4 morts et 5 blessés à Kamianske dans le centre-est tôt ce matin. Les frappes sont quotidiennes et la veille, un drone a touché à Kiev le siège du SBU, les services de sécurité. Une escalade sérieuse, a déclaré le ministre ukrainien des Affaires étrangères. Reportage sur place de notre correspondante Emmanuel Chaz.
5: À Kiev, c'est une attaque russe sans précédent qui vient de secouer le quartier supposément le plus sécurisé de la capitale. Les services secrets ukrainiens ont été ciblés par un drone russe et juste à côté, des bâtiments civils ont aussi été endommagés, comme le restaurant Dana Zavertailo. C'est la 3e fois que l'un de ces établissements est touché.
6: La première frappe a eu lieu rue Zelianska, en plein centre-ville, l'an passé à la même période. Il y a eu 2 mois, en juin, c'était notre établissement du quartier de Podil. Et maintenant celui-ci, près de la cathédrale Sofia. Le bâtiment est endommagé, mais heureusement, nous n'avons pas eu de blessés. Les employés s'étaient réfugiés en sous-sol.
5: L'attaque qui a eu lieu en plein après-midi a blessé au moins 12 personnes. Volodymyr Zelensky l'a condamné et il a promis une réponse similaire à la Russie. Mais juste avant la première visite des envoyés spéciaux américains, Jared Kushner et Steve Witkoff, le président ukrainien demande aussi une halte dans les raids aériens.
7: De notre côté, il n'y aura pas de frappe aérienne et la Russie doit faire de même pendant le temps nécessaire pour tenir ses négociations et résoudre les problèmes logistiques liés à cette visite américaine.
5: Cette visite est d'autant plus importante pour Kiev qu'elle pourrait relancer des pourparlers avec Moscou. Reste que cette énième frappe qui touche le cœur du renseignement ukrainien expose les failles de la défense aérienne ukrainienne ainsi que la détermination russe à tenter de détruire la structure même de l'État ukrainien. Emmanuel Chaz, Kiev, RFI.
2: Les émissaires de Donald Trump doivent donc arriver à Moscou aujourd'hui avant de se rendre à Kiev demain. La guerre en Ukraine, c'est l'un des thèmes de campagne de l'AFD, le parti allemand d'extrême droite qui fait campagne pour baisser les aides à l'Ukraine. Et l'AFD pourrait accéder au pouvoir dans une région de l'Est, la Saxe-Anhalt. Le scrutin a lieu demain et l'extrême droite est largement en tête dans les sondages.
0: Et sur ces dossiers internationaux, que ce soit la guerre en Ukraine, la montée de l'extrême droite en Allemagne, entre autres, on entendra la réaction du ministre français des Affaires étrangères, Jean-Noël Barrot, notre invité sur RFI dans une dizaine de minutes. Pour l'instant, il est 6h05 à Conakry, en Guinée. Cela fait 5 ans que le président Alpha Condé a été renversé.
2: 5 ans jour pour jour depuis le putsch des militaires avec à leur tête Mamadi Doumbouya. Ce dernier est devenu président en décembre et le bilan de ses premiers mois de mandat est contrasté, Guillaume Thibault.
8: Nous ne sommes pas venus pour construire la Guinée, mais pour construire le soubassement, expliquait Mamadi Doumbouya après le coup d'État. Élu en décembre dernier lors d'un scrutin sans les grands partis d'opposition, avec plus de 86% des voix, le chef de l'État peut se féliciter des engagements massifs dans le secteur minier qui place le pays au premier rang des investissements directs étrangers en Afrique subsaharienne. Dans un État où les manifestations restent interdites, la société civile et l'opposition dénoncent des disparitions forcées et l'autre slogan de Mamadi Doumbouya, la justice sera notre boussole, laisse les défenseurs des droits dans l'attente. 10 jours après la découverte d'une nouvelle fosse commune dans la région de Forêt-Caria, aucune avancée concrète de l'enquête n'a été annoncée. Autre dossier judiciaire sensible, le sort du juge Algassimou Diallo, connu pour son rôle clé dans le procès du 28 septembre, désormais suspecté de provocation à la discrimination et à la haine, radié par le président et placé en détention. Alors qu'il avait promis de remettre le pouvoir aux civils, Mamadi Doumbouya a réaffirmé fin août, je cite, sa détermination à servir le peuple.
2: Et la Guinée qui organisait hier des obsèques nationales pour les 36 victimes de l'éboulement dans une décharge de Conakry, c'était il y a 2 semaines dans le quartier de Dar es Salaam. Le premier ministre, Amadou Houry, était présent lors de ses funérailles avec d'autres membres du gouvernement. Une délégation sierra-léonaise était présente puisque 17 ressortissants sont morts dans le drame.
0: En Israël, à un mois et demi des législatives, la campagne marquée par une fermeture symbolique.
2: Oui, un symbole de la polarisation de la société entre les laïcs et les ultra-religieux. Le café Basimta, qui restait ouvert le samedi à Jérusalem, va finalement fermer ses portes pour le Shabbat. Il cède ainsi, Frédéric Misselin, à la pression des manifestations ultra-orthodoxes.
9: Une heure de patience dans la file d'attente pour obtenir un café au lait un samedi. Cet été, se donner rendez-vous au Basimta était devenu un geste politique. Le café est situé dans une petite ruelle de Jérusalem. Il a surtout été ces dernières semaines un lieu d'affrontement. Les Israéliens laïcs venaient parfois de Tel Aviv pour montrer leur soutien à l'ouverture de l'établissement le jour du Shabbat. Les ultra-religieux de leur côté manifestaient contre chaque samedi matin. L'armée était systématiquement déployée dans le quartier pour éviter les violences. Le responsable du Basimta a finalement cédé sous la pression des religieux. Dans une ville où 46% de la population juive est ultra-orthodoxe, quelques cafés et restaurants défient la stricte observance des interdits religieux, mais ils sont rares. Des bénévoles de diverses associations laïques ont annoncé que ce samedi, ils tiendront un café ambulant, éphémère, sur la place qui jouxte le Basimta. La guerre du Shabbat n'est peut-être pas terminée. Frédéric Misselin, Jérusalem RFI.
2: Une guerre du Shabbat qui s'inscrit donc dans la campagne pour les législatives d'octobre et où l'extrême droite pourrait gagner de nouveaux sièges à la Knesset.
0: Lui, c'est une figure de l'extrême droite française. Jordan Bardella en quête d'une stature internationale.
2: Il s'est affiché hier au Royaume-Uni avec Nigel Farage lors du congrès du parti Reform UK et il ira aujourd'hui au bord du lac de Côme en Italie pour un forum économique. Jordan Bardella se prépare à un éventuel poste de Premier ministre en cas de victoire de Marine Le Pen en 2027. Raphaël Delvolvé.
10: Officiellement, cette mini-tournée de Jordan Bardella doit permettre de renforcer la crédibilité du RN en Europe. En réalité, elle permet surtout de médiatiser et d'entendre le parti à la flamme sans gréver les comptes de campagne au moment où les autres candidats à la présidentielle sortent du bois. Ce ne sont pas des déplacements de campagne, précise un haut cadre RN pour qui Marine Le Pen doit surtout économiser sa parole. au risque de donner une vitrine internationale à un candidat au poste de Premier ministre et donc faire de l'ombre à la candidate à l'Élysée. Personne n'a la stature ni la popularité de Jordan dans les autres formations, balaie un responsable du parti, selon lequel le RN, ce sont deux super produits, Le Pen et Bardella, et je cite, « des électeurs votant pour les deux ». Un proche de la candidate modère toutefois, il faudra construire au fur et à mesure ce duo, comprendre, faire en sorte d'éviter les dissonances, voire les frictions entre les deux têtes du parti, comme cela s'est récemment vu sur l'interdiction du voile ou la réforme des retraites.
2: Raphaël Delvolvé.
0: Et puis on termine, Marion, avec une sortie ciné, le film Trois Dieux qui nous emmène à Rome.
2: Trois adieux de la réalisatrice espagnole Isabel Coixet, qui filme l'histoire d'une femme qui se sait condamnée. Cela lui redonne paradoxalement goût à la vie. Un long métrage, loin d'être larmoyant, plutôt doux et mélancolique. Et c'est Sophie Torlotin qui nous le présente.
11: Martha, une professeure de sport quadragénaire, vient d'être quittée par son compagnon, un brillant cuisinier. Isolée par cette rupture, elle souffre d'un manque d'appétit et de douleur qu'elle met sur le compte de son chagrin, mais qui sont en fait les symptômes d'un mal bien plus grave.
12: Les amis hanno mostrato una certa instabilità.
11: La réalisatrice espagnole Isabel Coixet adapte trois nouvelles du dernier recueil de l'autrice italienne Michela Murgia.
13: Je dois dire qu'avant de dire oui à cette adaptation, j'ai douté beaucoup. Bon, je savais que c'était un livre autobiographique. Je connaissais la dimension iconique de Michel comme une espèce de Pasolini infâme. En Espagne, elle n'est pas connue. En France, elle n'est pas connue. Mais en Italie, elle est quelqu'un que tout le monde connaît.
11: Donnant à voir une Rome populaire, en dehors des sentiers battus, ce film qui pourrait être mélodramatique est surtout une réflexion sensible et lumineuse sur la condition humaine.
13: En même temps que il y a le mystère de la naissance, il y a le mystère de la mort. Mais pour moi, c'est la grande question. Qu'est-ce qu'on fait ici?
11: Explorant ce mystère, Trois adieux évite tout pathos et livre une vibrante ode à la vie.
2: Trois adieux d'Isabel Coixet, c'est en ce moment au cinéma en France.
0: Merci Marion Cazanov. Dans un instant, je vous rappelle notre invité, le ministre français des Affaires étrangères, Jean-Noël Barrot, sera sur notre antenne. Mais d'abord les sports. Avec vous, Babacar Diarra et du football, le PSG qui patine toujours en ce début de saison de Ligue 1.
14: Toujours pas de victoire et même une première défaite à domicile pour le champion de France et d'Europe en titre. Surpris au Parc des Princes, les Princes étaient monégasques et se nomment Flavio Nasinho et Stani Idumbo, les deux buteurs de la victoire renversante 2-1 des joueurs du Rocher. Après trois journées, Monaco reste le seul leader avec au passage 7 points d'avance sur le PSG. Le Belge Idumbo assure que ce n'est pas le fruit du hasard.
15: C'est des mois de travail et du talent parce que durant cette pré-saison, on s'est donné à fond. On a montré de quoi on est capable depuis le début de la compétition. Et ça, c'est des mois de travail et surtout la volonté de mieux faire que l'année dernière. On a la confiance et on sent qu'il y a quelque chose qui peut être joué cette année et avec les nouvelles révélations de l'équipe.
16: La météo de ce début de week-end avec un temps toujours aussi estival. Dès ce matin, le soleil brille en Lozère avec déjà 18 degrés à Langogne, 21 à Mende et déjà 27 degrés dans les Cévennes. Le sud du département, c'est là où on aura même la maximale dans l'après-midi avec 34 degrés dans le secteur de Florac.

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la météo de ce début de week-end avec un temps toujours aussi estival. Dès ce matin, le soleil brille en Lozère avec déjà 18 degrés à Langogne, 21 à Mende et déjà 27 degrés dans les Cévennes. Le sud du département, c'est là où on aura même la maximale dans l'après-midi avec 34 degrés dans le secteur de Florac. 48 FM. 48.

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1: Portée par des sondages très positifs.
2: Et qui donne l'AFD gagnante avec plus de 20 points d'avance en Saxe-Anhalt, région de l'Est de l'Allemagne. Jamais depuis l'après-guerre, l'extrême droite n'a dirigé une région dans le pays. Mais la formation anti-migrant capitalise sur l'impopularité du gouvernement conservateur de Friedrich Merz et sur le désenchantement des citoyens allemands, vous l'entendrez. Au Népal, il reste encore de l'espoir de retrouver des survivants, même si 10 jours après les crues catastrophiques qu'a connu le pays, les bilans humains comme économiques continuent de s'alourdir. Vous entendrez ensuite le soulagement des habitants de Léré, ville malienne de la région de Tombouctou, où le blocus du Jnim a été levé cette semaine. Nous serons aussi dans ce journal en Bosnie, à la veille des funérailles de Ranko Mladic, surnommé le boucher des Balkans. Il est toujours considéré comme un héros dans son village natal. Et puis enfin, c'est un procès sordide qui a tenu les États-Unis en haleine, celui d'un triple infanticide. Impossible pour le tribunal du Massachusetts de trancher sur l'état psychiatrique et donc sur la culpabilité de la mère.
1: Défilé contre défilé, deux visions de l'Allemagne s'opposaient dans les rues de Magdebourg dans l'est du pays.
2: Avant ce scrutin régional très scruté, demain en Saxe-Anhalt, d'un côté ses drapeaux arc-en-ciel et ses slogans en faveur de la démocratie. Ça, c'était au cœur du rassemblement organisé par Die Linke, le parti de gauche crédité de 15% des intentions de vote. De l'autre, celui de l'AFD, la formation d'extrême droite, donnée largement gagnante dans cette région d'ex-Allemagne de l'Est. Ce serait une première depuis 1945. L'AFD, parti anti-migrant, ouvertement xénophobe, qui compte capitaliser sur le désenchantement des électeurs allemands. Reportage à Magdebourg, au cœur du dernier meeting de l'AFD, avec notre envoyé spécial Muriel Paradon.
3: Tout est possible, répète à l'envi Ulrich Siegmund, le chef de file de l'AFD en Saxe-Anhalt. C'est même son slogan de campagne. Ses sympathisants, qui sont un peu monsieur et madame tout le monde, veulent y croire, comme ce quarantenaire.
4: Notre économie se casse la figure. Les prix de l'énergie sont élevés, le prix des carburants aussi. Il y a beaucoup trop d'impôts. Ulrich Siegmund a dit qu'on allait commencer à changer les choses ici, avant de conquérir toute l'Allemagne.
3: Et qu'importe si le programme économique de l'AFD reste flou. Il y a en tout cas un thème qui rassemble les sympathisants, toutes générations confondues, c'est la lutte contre l'immigration. Lucas a 22 ans.
5: Je trouve que c'est bien que l'AFD veuille lancer une campagne massive d'expulsion. On ne doit pas renvoyer les étrangers qui travaillent, mais ceux qui font des conneries.
3: Des étrangers accusés de tous les maux, d'être des criminels, mais aussi de toucher trop d'aide, peste cette retraité.
6: Si les étrangers quittaient tout ce pays, nos retraites s'amélioreraient parce qu'on les finance avec notre argent. Ça ne peut plus durer. On n'a pas travaillé toute notre vie pour qu'à la fin, le peuple allemand soit oublié.
3: Et c'est pareil pour le soutien à l'Ukraine que le parti d'extrême droite veut stopper, une idée qui séduit Wieland, qui est ingénieur.
7: Pour la guerre en Ukraine, beaucoup d'argent est dépensé. C'est de l'argent de mes impôts qui pourrait être utilisé autrement.
3: Dans cette région d'ex-Allemagne de l'Est où les habitants se sentent particulièrement abandonnés, les recettes de l'extrême droite font le plein. Muriel Paradon, Magdebourg, RFI.
2: Et pour leur l'AFD compte 23 députés régionaux, compte 40 pour la CDU. L'AFD qui espère doubler son score demain, une élection que nous suivrons tout le week-end sur RFI.
1: Dans l'actualité également, une nouvelle attaque russe cette nuit sur le territoire ukrainien, et ce, malgré l'appel de Volodymyr Zelensky.
2: Le président ukrainien qui avait proposé à la Russie un arrêt temporaire des frappes de chaque côté. Le temps de la double visite des émissaires américains Jared Kushner et Steve Witkoff à Moscou aujourd'hui et à Kiev demain. Une proposition balayée par les faits, par cette frappe russe nocturne dans le centre de l'Ukraine qui a fait au moins 4 morts. Hier, la Russie avait visé un quartier pourtant sous très haute sécurité à Kiev. Une escalade sérieuse selon les autorités ukrainiennes. 12 personnes ont été blessées.
1: Les secours toujours mobilisés au Népal dans l'espoir toujours de retrouver des rescapés.
2: Un espoir ravivé hier par la découverte de 2 ouvriers encore vivants après avoir passé 9 jours dans des tunnels souterrains bloqués par les crues dramatiques du 26 août provoquées par la chute d'un immense glacier Himalaya. Le bilan est aujourd'hui de 1325 morts et de 5600 disparus, dont 900 ouvriers des sites hydroélectriques. Le coût économique de la catastrophe s'annonce lui aussi très lourd, Nathanaël Vitran.
8: Rien qu'au Népal, le chef de l'autorité chargée de la gestion des catastrophes estime le coût des dégâts causés aux infrastructures à plus de 380 milliards de roupies népalaises, soit 2 milliards 560 millions de dollars. 20 000 habitations auront besoin d'être reconstruites, dont 7 500 complètement détruites par le mur de glace et de boue qui s'est abattu sur le pays. Les inondations ont aussi durement touché plus d'une dizaine d'installations hydroélectriques du centre du pays. Les assureurs devraient être fortement sollicités. Un haut responsable estime les pertes pour les différentes compagnies à plus de 130 millions de dollars. Mais l'urgence reste avant tout d'apporter de l'aide aux sinistrés. Les Nations Unies estiment que 84 000 personnes ont besoin d'une assistance d'urgence. L'ONU chiffre ses besoins à près de 50 millions de dollars au Népal. De leur côté, les autorités chinoises n'ont fait aucune estimation à ce stade sur le coût de la catastrophe au Tibet, une région toujours particulièrement sous le contrôle de Pékin.
2: Nathanaël Vitran, les Nations Unies ont lancé hier un appel urgent dans le but de récolter 50 millions de dollars destinés à venir en aide aux quelques 84 000 personnes sinistrées au Népal.
1: Au Mali, après la levée du blocus, a léré le soulagement des habitants.
2: Dans cette ville de la région de Tombouctou, qui subissait depuis 10 mois un blocus imposé par le JNIM lié à Al-Qaïda, les djihadistes interdisaient toute entrée ou toute sortie de la ville. Seuls les véhicules militaires parvenaient à passer. Et en début de semaine, un accord a finalement été conclu entre le groupe djihadiste et l'armée et l'administration malienne sous l'impulsion des chefs traditionnels et communautaires de l'Éré. Depuis mardi matin, précisément, les djihadistes laissent à nouveau enfin passer les véhicules civils. La rédaction Mandakan et Fulful D de RFI a recueilli les témoignages d'un habitant de l'Éré qui s'exprime de manière anonyme.
9: Nous sommes très contents. La levée de ce blocus, c'est comme si on nous avait déchargé d'un immense fardeau. La population, les hommes, les femmes, les jeunes, nous sommes tous heureux. Parce que ça n'a pas été facile. Il y a eu vraiment des difficultés. Aujourd'hui, on peut dire Dieu merci. Ces derniers jours, plusieurs voitures ont pu entrer et sortir de l'Éré. Nous, les habitants, nous souffrons, vraiment nous souffrons énormément, surtout à cause du manque de nourriture. Nous avons besoin d'aliments, de médicaments et nous avons aussi des besoins en termes d'éducation. Il y a des jeunes ici qui sont sans emploi. Nous avons besoin d'aide pour tout cela. C'est le blocus qui a créé toutes ces difficultés. Le commerce et les autres activités, tout était à l'arrêt.
2: L'actualité africaine également marquée par cet anniversaire en Guinée. Il y a 5 ans, jour pour jour, le 5 septembre 2021, les militaires et des éléments des forces spéciales renversaient le président Alpha Condé. À la tête des putschistes, Mamadi Doumbouya promettait de rendre le pouvoir aux civils. 5 ans après, le général est devenu président. Avec quel bilan? Article complet à retrouver en une de notre site RFI.fr.
1: Il est 9h07 à Belgrade, où celui que l'on surnommait le boucher des Balkans sera enterré avec les honneurs militaires demain.
2: Une glorification dénoncée par Bruxelles avant les funérailles de Radko Mladic, mort à l'âge de 84 ans, en détention dans une prison de l'ONU aux Pays-Bas, condamné à la perpétuité pour génocide et crimes contre l'humanité. Un criminel de guerre dont le nom restera jamais lié au massacre de Srebrenica, où 8000 hommes et adolescents musulmans ont été tués en juillet 1995 en pleine guerre de Bosnie. La pire tuerie commise sur le sol européen depuis la Seconde Guerre mondiale. Une figure qui divise encore aujourd'hui, bourreau pour les Bosniaques, héros encore pour de nombreux Serbes, notamment dans son village natal, Kalinovic, situé au cœur du territoire de la minorité serbe de Bosnie, où notre correspondant Louis Seyé s'est rendu du reportage.
10: C'est de la terre qu'on a récupérée dans le jardin familial de Radko Mladic et qu'on va lui lancer sur sa tombe à Belgrade.
11: À plus de 75 ans, Giorgio et Boro ont fait plusieurs heures de route pour venir se recueillir devant la maison de naissance de Radko Mladic. Ils repartiront avec cette poignée de terre destinée à accompagner le cercueil de l'ancien chef militaire des Serbes de Bosnie.
12: Après sa mort, j'ai vu que le monde entier le présentait comme un criminel, comme le seul responsable de la guerre. C'est une immense injustice, toute cette injustice subie par notre général, alors que le monde entier s'est soulevé pour détruire les Serbes.
11: À 3 km de là, à l'entrée de la petite ville de Kalinovic, Sladjana, 44 ans, fait poser son fils de 11 ans devant un portrait de Radko Mladic au garde à vous. Cette Serbe installée en Autriche conteste elle aussi le verdict de la justice internationale.
13: On s'est arrêté pour prendre une photo et pour rendre hommage au général. Je sais que c'était un homme juste, qui voulait sauver les femmes et les enfants. Il n'a rien à voir avec ce qu'on dit de lui en Occident.
11: 30 ans après la guerre, les condamnations de la justice internationale n'ont pas suffi à effacer le prestige de Radko Mladic auprès d'une partie des Serbes de la région. Louis Seyé, de retour de Kalinovic, RFI.
1: Le phénomène El Niño, Martin, réchauffe comme jamais les eaux du Pacifique et il provoque aussi des incendies.
2: Une conséquence indirecte de ce phénomène météorologique qui n'a jamais été aussi fort, El Niño, qui entraîne une importante baisse des pluies en Asie du Sud-Est, région en proie aux sécheresses et aux incendies, comme actuellement en Indonésie, où les flammes s'approchent dangereusement de la nouvelle capitale du pays, Simon Rosé.
14: Les incendies se rapprochent de Nusantara, la future capitale indonésienne. Quelques 400 hectares ont brûlé autour de la ville sur l'île de Bornéo. En réponse, les autorités indonésiennes annoncent vouloir accélérer les bombardements d'eau par hélicoptère et même provoquer artificiellement des pluies, même si l'efficacité de cette technique n'a jamais été démontrée. Si ce foyer est encore limité, la saison des incendies est déjà intense en Indonésie. Au total, plus de 73 000 hectares sont partis en fumée sur les îles de Bornéo et Sumatra. Une situation aggravée par El Niño, le phénomène se renforce en ce moment dans le Pacifique. Il réduit les précipitations sur l'Indonésie, asséchant davantage la végétation en pleine saison sèche. Une saison que les autorités indonésiennes décrivent comme la plus difficile depuis 10 ans. Et les fumées ne s'arrêtent pas aux frontières. En Malaisie voisine, l'état d'urgence a été déclaré dans le district de Serian, lui aussi sur l'île de Bornéo. La pollution de l'air y a dépassé le seuil d'urgence ce vendredi. Le brouillard toxique venu des incendies indonésien a également déjà entraîné la fermeture de plusieurs écoles.
2: Explication signée Simon Rosé du service environnement de RFI.
1: Et puis c'est un procès qui a passionné les États-Unis, un procès finalement annulé.
2: Avec à l'origine cette affaire sordide, un triple infanticide commis par Lindsay Clancy, dont le procès a été suivi par des millions de téléspectateurs. Chaque rebondissement était ensuite débattu sur TikTok ou sur YouTube. Mais faute de consensus au sein du jury, le tribunal du Massachusetts chargé de cette affaire a finalement choisi de ne pas se prononcer. Impossible de dire si Lindsay Clancy était responsable de ses actes ce fameux 24 janvier 2023 lorsqu'elle a étranglé ses 3 enfants, Vincent Souriau.
15: Meurtrière sans scrupules ou jeune mère dépressive, victime d'hallucinations, le jury n'a pas su trancher, mais le calvaire des 3 enfants de Lindsay Clancy aura mis en lumière une pathologie dont on parle peu, la psychose postpartum, un trouble qui touche 2 femmes sur 1000 dans les semaines qui suivent la naissance de leur enfant et qui entraîne des risques graves d'infanticide. Les avocats de Lindsay Clancy ont martelé tout au long du procès que sa santé mentale s'était détériorée, que les médecins n'avaient pas su la diagnostiquer et qu'elle n'avait pas conscience de ses actes au moment du drame. Des milliers de sympathisants convaincus de son irresponsabilité pénale.
16: La météo de ce début de week-end avec un temps toujours aussi estival. Dès ce matin, le soleil brille en Lozère avec déjà 18 degrés à Langogne, 21 à Mende et déjà 27 degrés dans les Cévennes. Le sud du département, c'est là où on aura même la maximale dans l'après-midi avec 34 degrés dans le secteur de Florac.
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0: Merci.

0: Bonjour, bienvenue dans votre magazine cette semaine dans l'actu pour revenir sur les sujets qui ont fait l'actualité de cette semaine. On commence avec la visite du président de la République qui s'est rendu hier à Mende. Emmanuel Macron a d'abord fait étape au lycée Chaptal avant de se rendre à la faculté d'éducation. Thomas Semler a suivi cette visite pour 48FM.
1: On ne sociabilise pas de la même manière avec son téléphone. C'est avec ces mots que le président de la République a débuté sa rencontre hier avec les lycéens de Mende. Une venue pour représenter le nouveau dispositif phare de cette rentrée 2026, l'interdiction du téléphone portable pour les lycéens. Écoutez le chef de l'État s'adresser aux étudiants rencontrés en fin de matinée.
2: À la fois les enseignants, les familles d'ailleurs en ont pris conscience, mais même scientifiquement, on a établi que, à votre âge, et compte tenu du fait que vous êtes là pour apprendre, vous êtes là pour aussi apprendre l'esprit critique, vous êtes là pour vous construire, c'est dans ces interactions que les choses se font. Et le téléphone, les écrans et encore plus les réseaux sociaux écartent de cet objectif. Ça, c'est la première chose. Ils enlèvent de l'attention, vous l'avez dit. Et de la capacité à être les uns avec les autres.
1: L'usage des réseaux sociaux, c'est le nerf de la guerre pour Emmanuel Macron. Un téléphone qui prend de plus en plus d'attention et impacte la santé mentale, notamment des plus jeunes.
2: Avant 15 ans, il y a un débat autour de 15-16 ans, aller sur les réseaux sociaux n'est pas bon. Pourquoi ? Parce que ça vous... D'abord, on n'est pas mature sur le plan de ses émotions, de sa sensibilité, on est en train d'apprendre. Ça crée des addictions, donc des dépendances. Et c'est un peu fait pour ça. Ça crée des troubles de l'attention. Et on a vu d'ailleurs à quel point, à mesure qu'on s'exposait à ces écrans et à ces réseaux sociaux, on avait de plus en plus de mal à fixer son attention pour lire. On a une chute de la lecture. Même parfois à regarder des films longs, parce qu'on s'est habitué à scroller sur les TikTok et compagnie. Là, donc, au bout de 20 secondes, on en a ras-le-bol. Il faut être excité par un autre contenu. Donc ça fait chuter la lecture, la capacité à apprendre. Et ça a aussi placé beaucoup d'ados face à des choses qui les ont un peu traumatisés. C'est-à-dire un rapport à leur corps, à des référentiels auxquels ils n'étaient pas prêts. Et là, c'est un peu la même chose, c'est qu'avant 15 ans, en fait, on n'est pas prêt. Et on sait maintenant que ce n'est pas bon.
1: Une visite présidentielle qui n'était pas du goût de tout le monde. En marge de l'événement et devant le lycée Chaptal, une quarantaine d'enseignants avaient formé un comité d'accueil intersyndical pour dénoncer la politique éducative menée depuis 2017. Parmi eux, Hervé Fumel, secrétaire départemental du SNU-IPP-FSU Lozère. Si l'enseignant approuve la régulation du téléphone portable au lycée, ce sont d'autres priorités qu'il aurait aimé être mises sur la table lors de cette visite présidentielle.
3: Nous, au lycée Chaptal, toutes nos classes sont entre 33 et 34 élèves, donc beaucoup trop d'élèves pour espérer tous les faire réussir dans ce contexte-là. Puis il y a le mécontentement général de nos AESH qui n'ont toujours pas de statut et qui s'escriment à essayer de faire de l'école inclusive une vraie réalité pour les élèves en situation de handicap. Puis il y a aussi le gel des salaires qui est maintenu.
1: Une mobilisation à laquelle s'est jointe la députée de Lozère,

0: Sophie Pantel.
1: Oui, pour moi, c'était important de venir saluer les syndicats de l'enseignement public, parce que je partage les revendications qui sont les leurs. On ne peut pas avoir une gestion uniquement comptable. Il faut tenir compte de l'aménagement du territoire, il faut tenir compte du maillage territorial de nos écoles. Et je pense que c'est pas parce qu'on a moins d'élèves qu'il faut forcément baisser les moyens, il faut peut-être travailler autrement et essayer de faire encore plus du qualitatif.
0: En début d'après-midi, Emmanuel Macron s'est également rendu à l'INSPE de Mende pour rencontrer les futurs professeurs des écoles.
2: Direction maintenant le monde associatif qui se prépare lui aussi pour sa rentrée. Cette année, 136 associations culturelles, sportives et sociales seront réunies à Mende pour permettre à chacun de trouver l'activité de son choix. Un chiffre en hausse qui témoigne, selon les organisateurs, d'une dynamique associative toujours forte sur le territoire. Thierry Vignoboul, élu en charge des associations, rappelle l'importance de ce tissu local pour la commune et notamment pour le maintien des jeunes sur le secteur.
3: Ah, mais c'est très important parce qu'il y a pratiquement un Lozérien sur trois qui est dans une association. Et nous, c'est important de faire le lien social, de regrouper tout le monde ensemble et qu'on puisse mailler le secteur avec toutes les associations qui permettent le sport, le social et la culture. Bien sûr, parce que tout ce qui était engagé avant était bien fait. En plus, Thomas a fait bien le lien avec toutes les associations. Donc on essaye de maintenir, de développer. Et sur nos secteurs, c'est très important qu'on puisse animer nos jeunes, qu'on puisse les garder ici pour qu'ils aient une activité, qu'ils ne soient pas désœuvrés et qu'ils restent auprès de leur famille. Moi, je fais partie du club sportif, de trouver des bénévoles, des gens qui accompagnent, c'est très difficile. Donc on essaye d'intéresser les gens. Bon, déjà par rapport à leurs enfants, ils suivent générationnellement, mais c'est vrai que c'est très compliqué et il faut bien prévenir les gens que c'est beaucoup de travail. Il faut les remercier, tous les bénévoles qui en font partie d'ailleurs.
2: Mais derrière cette vitalité, un défi commun à toutes les associations, trouver des bénévoles pour les faire vivre. Un enjeu que confirme Thomas Rousson, le directeur de l'Office de la vie associative de Mende, qui détaille l'organisation de ce forum hors normes, réparti en 5 secteurs d'activité.
4: Un forum record avec 136 associations qui participent cette année. Donc c'est vraiment énorme. C'est bien parce que ça prouve qu'il y a une dynamique qui reste positive. Et si cette dynamique pouvait aussi être le cas au niveau des bénévoles, ce serait bien. Parce qu'on se rend compte que depuis la période post-Covid, les gens ont pas déserté les associations, mais c'est compliqué. Donc il faut se battre au quotidien pour essayer de trouver de nouvelles personnes pour s'investir soit dans les bureaux, soit en tant que petite main. Donc du coup, c'est très bien et c'est positif qu'on ait autant d'associations cette année sur le forum. Donc c'est réparti en 5 secteurs d'activité. Donc il y a social, santé, solidarité, éducation, jeunesse et loisirs, culture, événementiel au rez-de-chaussée. Et on a l'environnement et le sport à l'étage. Il y a un gros tiers qui correspond aux associations sportives, suivi du secteur loisirs, culture, événementiel, qui représente aussi beaucoup d'assos. Le caritatif arrive en troisième position avec aussi pas mal d'associations et derrière un peu plus à la traîne, mais elles sont bien présentes, les associations éducation, jeunesse et environnementale. On a noté le retour d'associations qui n'étaient pas venues depuis quelques éditions. Alors ça s'explique aussi par le manque de bénévoles. C'est pas toujours évident de trouver des gens pour tenir un stand pendant 7 heures un samedi. C'est compliqué. Mais en tout cas, on est ravis de les voir revenir et d'accueillir chaque année de nouvelles associations. Il y en a toujours 2, 3, 4 qui se créent. Et ça aussi, ça prouve que le secteur associatif ici est dynamique.
2: Rendez-vous donc ce samedi de 10h à 17h à l'espace événement de Mende pour ce forum des associations gratuit et ouvert à tous. Et 48FM vous retrouvera dans l'après-midi pour des plateaux radio en direct de l'espace événement Georges Frêche. Changement d'ambiance à Mende où un jeune commerçant a décidé de mettre son métier au service d'une cause qui lui tient à cœur. À Mende, la boucherie Bonal reverse depuis début septembre une partie de ses ventes à la lutte contre le cancer. Son jeune patron, Ouass, 21 ans, a lancé cette opération solidaire pour 3 mois, portée par une conviction personnelle qu'il nous détaille.
5: Je fais 3 mois d'action solidaire, donc septembre en or. C'est pour le cancer pédiatrique, octobre rose pour le cancer du sein chez l'homme et chez la femme, et novembre bleu, le cancer chez l'homme. À l'occasion de ces 3 mois, j'ai une partie des bénéfices sur une sélection de produits qui sont reversés sur le mois de septembre à la Fondation Flavien. C'est une fondation sur Monaco pour le cancer pédiatrique. Et sur octobre et novembre, je suis en train de voir avec l'hôpital de Mende pour savoir de quoi est-ce qu'ils auraient besoin pour améliorer le confort des patients. Cette semaine, c'est le cordon bleu. La semaine prochaine, ce sera une saucisse en forme de nœud, en forme de nœud doré. Et après, la semaine d'après, on fera un autre produit.
2: Et concrètement, c'est environ 20% du prix de vente qui est reversé à la cause.
5: C'est important. On se dit que une personne, ça change rien. Alors que ça peut changer énormément, et ça peut faire avancer la recherche. Et puis, ça a sa place dans une boucherie. Parce que bien manger, c'est déjà être en bonne santé. Donc fatalement, ça a sa place dans beaucoup de commerces de bouche. On est tous touchés de près, de loin par le cancer. Hein. Que ce soit dans la famille, dans les amis. Quand on voit le nombre de mortalité qu'il y a sur le cancer pédiatrique, ça crève le cœur. Si ça peut permettre de faire avancer les choses, autant le faire.
2: Chaque semaine, un nouveau produit rejoint l'opération, identifiable par une étiquette dédiée. Et l'opération se poursuit jusqu'à fin novembre à la boucherie Bonal à Mende. Page culture, la saison de la communauté de communes du Gévaudan démarre ce dimanche à Marvejols, dès 11h, place d'Orade, avec le spectacle Bateau, proposé par la compagnie Les Hommes Sensibles, un spectacle de théâtre d'objets, de cirque et de danse à partir de 5 ans, qui raconte l'histoire d'un adulte retrouvant le temps d'une malle à souvenirs, le chemin de l'enfance. La matinée se poursuivra avec un repas partagé à 12h30, puis un atelier parents-enfants à 14h. Alexis Lormeau, directeur culturel de la communauté de communes du Gévaudan, revient sur le choix de ce spectacle pour ouvrir la nouvelle saison, itinérante et pensée pour toutes les générations.
6: C'est un spectacle pour toute la famille et c'est d'ailleurs pour moi un symbole d'ouvrir la saison un dimanche matin avec un spectacle en famille. Ça signifie aussi, entre autres, que cette saison s'adresse à toutes les générations. On pourra y revenir, mais j'ai entre autres un spectacle qui joue en école, un spectacle qui joue en EHPAD. C'est un peu symbolique de ce souhait de s'adresser à toutes les générations. Bateau, c'est un spectacle de théâtre d'objets, de cirque, de danse. Ça mêle vraiment ces trois dimensions. Et l'idée du spectacle est d'ouvrir une malle à souvenirs, qui est aussi une malle à objets du quotidien qui se transforme en jouets. Et donc, ce qui est amusant dans ce spectacle, c'est de voir un adulte jouer comme un grand enfant. C'est donc un spectacle qui, à partir d'objets du quotidien, ouvre un imaginaire dont chacune et chacun, en fonction de son âge et de son expérience, va pouvoir s'emparer.
2: Bateau sera donc à voir ce dimanche à partir de 11h place d'Orade à Marvejols. Comptez 6 euros en tarif plein, 4 euros en tarif réduit. Réservation à l'office de tourisme de Marvejols. Et au-delà de ce rendez-vous, la nouvelle saison culturelle du Gévaudan s'annonce itinérante avec des propositions également à Bourg-sur-Collagne, Saint-Laurent-de-Muret, Entrenas et Grèzes. Merci d'avoir suivi votre magazine cette semaine dans l'actu. Je vous donne rendez-vous la semaine prochaine, même heure, même fréquence.

ça c'est vrai, mais enfin bon, c'est quand même bien.

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1: Avec la complicité de Ludovic Tirol de 48FM, votre radio en Lozère, à Mende. 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

Bienvenue à vous toutes et tous qui nous rejoignez pour cette 18e émission de Allo Tibet, en compagnie de Ludovic, fidèle rédacteur en chef de 48FM. Et nous tenons à le remercier chaleureusement, car il soutient l'émission. Et nous retrouvons également Lacham Gyal, donc l'auteur de « En attendant la neige ». Si vous vous souvenez, la vie des enfants a grandement changé à Marnang, le village, puisque maintenant ils ont un maître d'école, maître Lodjeu. Et là, dans cette scène, nous nous trouvons à l'intérieur de la maison, avec des échanges très éclairants, très intéressants. Je vous donne quelques éléments quand même pour... on va entendre parler du hall d'assemblée. Vous savez que chaque village, même dans les coins reculés, et dont il s'agit ici, justement, chaque village a son référent moral, philosophique, qui est en fait le monastère, le petit monastère local. Avec donc le hall d'assemblée, c'est le lieu où se déroulent les débats. Alors, les débats, qu'est-ce que c'est? C'est une spécialité de ces écoles bouddhiques. Ce sont des entraînements à la phénoménologie. Vous savez, donc, l'étude, la discussion sur les éléments qui forment la connaissance humaine. Donc, les perceptions, comment on perçoit le monde, les représentations mentales, la logique, c'est-à-dire comment on associe sur un plan logique les éléments, et évidemment, les controverses, parce que ça, tout se discute, voilà. Donc, ce sont, si vous voulez, en direct. Nous sommes en direct avec Spinoza et Husserl avant la lettre, avec ces philosophes religieux, bien entendu. Alors, une des spécialités, donc c'est vraiment une des spécialités les plus spectaculaires, ce sont ces débats entre moines, si vous voulez. Quand on dit moine, c'est l'équivalent de docteur en philosophie. Ils ont fait plus de 10 ans d'études à partir des textes, hein. Donc, l'idée, c'est en fait, le but de ces débats, c'est de développer l'esprit critique, d'apprendre à accueillir les arguments de l'autre, pas pour le détruire, hein, mais pour accueillir et discuter tout simplement, donc prendre du recul, valider les arguments, les réfuter, etc. Et même, c'est considéré souvent, enfin en général, comme un spectacle quasi théâtral, parce que c'est très ritualisé, bruyant, drôle. Enfin, c'est vraiment. Bon, on voit pas mal de reportages, hein, si vous avez cette curiosité-là, vous en trouverez. Et ensuite, le grand B, c'est qu'on a des débats entre régions, parfois même au niveau national ou international.

Ma mère, tout en disant cela, a remis de l'huile dans le réservoir de la lampe, qui s'est alors rallumée, emplissant instantanément la pièce de lumière. Dans mes souvenirs, les soirées de mon enfance se passaient à la faible lueur de la lampe à huile. Toute la famille dînait sous son halo de lumière, quand on buvait notre tupa. Ma bouche ne pouvait aller lentement. J'engloutissais bruyamment autant de gorgées que je pouvais, et pendant quelque temps, l'énergie de la tupa me faisait transpirer tout le corps. J'avais déjà englouti deux bols de soupe d'affilée quand mes deux sœurs et mes parents n'avaient pas encore fini leur premier. Ma sœur Juki a donc tapoté ma tête avec ses baguettes. « Mange lentement, personne ne va te la prendre !» Quand elle m'a tapé sur la tête avec les baguettes, ça m'a rappelé comment maître l'eau de jeu, en journée, avait donné un coup de badine sur la tête de Nima Dunjou. Du coup, j'ai arrêté de manger ma soupe et, tout en riant, j'ai raconté à la famille ce qui s'était passé dans la journée. Puis j'ai demandé « C'est vrai que Nima Dunjou va se faire moine ?»« Mange, tu parleras ensuite !» m'a rétorqué ma sœur du motard, ce qui m'a cloué le bec. Tout en buvant sa soupe, en penchant la tête, ma mère a demandé à mon père « En désherbant, j'ai vu oncle Toupten du monastère aller au village. Rien de spécial ne l'a mené ?»« Il est venu pour la construction du hall d'assemblée du monastère, » a dit mon père en tendant son bol et il a ajouté « Il est aussi question maintenant de rechercher la réincarnation de Kulo de Marnang depuis que la politique est favorable. » Les moines ont de plus en plus à faire. L'honorable Kulo de Marnang ne nous a-t-il pas quittés depuis de longues années? Si on cherche maintenant sa réincarnation, il doit avoir dans les 6 ou 7 ans à tous les coups, a dit ma mère en versant de la tupa dans le bol de mon père. Absolument. Dans le temps, Toupten a été le principal accusateur de l'honorable Kulo. Il lui a fait porter un chapeau d'infamie. Il a même craché sur l'honorable visage de Kulo. Et maintenant, voilà qu'il parle de rechercher sa réincarnation. Il s'est mis à bavarder tout en savourant son repas. Moi, à ce stade, j'ai encore englouti un bol. Les adultes discutaient sans répit. Alors je lui ai dit « Mangez, vous parlerez ensuite !» Ils sont partis à rire. Comme ils étaient joyeux, les rires dans notre petite pièce en bois, ce soir-là. Quelques aboiements rompaient de temps en temps le calme, tandis que la rivière en contrebas du village de Marnang s'écoulait en gazouillant dans le noir vers le bas de la vallée. L'automne doré s'est invité au village de Marnang. L'automne, selon l'expression de ma mère, était une saison où les vieux n'avaient pas le loisir de mourir et les enfants n'avaient pas le temps de jouer. C'était en effet une période où tout le monde était très affairé. Au fond, c'est sûrement vrai de toutes les périodes où on récolte les fruits de son labeur. Juste avant ça, on avait été en ébullition à cause des contrôles de fin d'année et on s'était évertué à apprendre par cœur, le matin comme le soir, les 30 consonnes et les 4 voyelles. Ce jour-là, maître Lodjeu, badine en main, a fait la paix dans la cour et a convié chacun individuellement dans la classe. Il fallait d'abord lui réciter par cœur, haut et fort, les 34 lettres, consonnes et voyelles tibétaines, puis écrire de mémoire chacune des 34 lettres consonnes et voyelles avec une craie blanche au tableau. Les occasions d'écrire à la craie au tableau étaient d'habitude très rares. À partir du jour où les dessins très spéciaux de Tarfel au tableau lui avaient attiré les coups de badine de maître Lodjeu, les enfants avaient eu si peur qu'aucun n'avait plus osé écrire à la craie au tableau. Et de fait, maître Lodjeu économisait les craies et conserver dans une boîte en carton même les bouts de craie cassés. Pour l'examen, maître Lodjeu a attribué une note à chaque élève et c'est à partir de ce moment-là qu'a commencé pour de bon, dans notre vie, la notation de l'acquisition des connaissances. En fin de compte, j'ai obtenu la note la plus élevée. Tarfel n'avait pas pu mémoriser plus de la moitié des 34 lettres et il a eu la note la plus basse. Après que maître Lodjeu nous a fait ainsi passer l'examen, il nous a envoyés en vacances d'été, a fermé la porte de l'école avec une grosse clé en fer, puis il est parti tout droit en direction des champs, en contrebas du village. Des femmes en foulard rouge et des hommes en chapeau de paille moissonnaient avec effervescence les champs en contrebas de Marnang. Ils fauchaient,
et empiler les gerbes de blé sur des carrioles ou les charger sur des ânes. Puis il est transporté vers les aires de battage. En automne, où chaque personne travaillait pour deux, eux aussi aidaient de leur mieux à empiler les gerbes de blé sur l'aire de battage ou encore à porter des thermos dans les champs. Nous, les enfants, on n'avait pas non plus le temps de jouer. On courait en nage derrière les vaches qui détalaient, que levaient, folâtrant, tandis que d'autres ramassaient des épis dans les champs. L'automne, c'était vraiment une saison où on était tous extrêmement affairés. Mais ce moment où tous étaient affairés était de courte durée. Grâce à leur ardeur au travail, les villageois de Marnang avaient empilé la récolte sur les aires de battage et le village était jonché de paille à l'issue des moissons. Le bétail, qu'on avait retenu sur les crêtes, paissait désormais à sa guise dans les parties cultivées du village et la vie retrouvait peu à peu sa routine.

0: Et nous reprenons la vie de Milarepa, vous vous souvenez, le grand sage tibétain. Sa vie romancée d'après les premiers écrits de son disciple Rishungpa, édition Fayard, traduction Jacques Bacot. Alors, je donne un peu l'historique du texte. Le texte sera repris au XIVe siècle, le texte que nous lisons. Les travaux plus récents, j'ai découvert ça, les travaux plus récents, par exemple l'étude Histoire et philologie tibétaine de l'université Ariane Spanienne, montrent qu'il existe, que l'auteur du texte tel que nous connaissons est Tsangnyen Eruka, 1452-1507, donc un moine bouddhiste maître édition Kagyupa, qui a aussi rédigé la biographie de Marpa, le traducteur. Vous découvrirez rapidement Marpa, donc le maître en philosophie de Milarepa. Et le Namtar, donc la biographie romancée, si vous voulez, fut composée sous, et achevée bon, en xylographie à l'Asteleu en 1488, donc 365 ans après la mort de Milarepa. Alors, dans cet extrait, nous allons voir les conséquences pratiques de la magie destructrice opérée à distance par Milarepa avec l'aide du sorcier lama Yungton, qui est donc un religieux. Le lama, c'est, si on étudie le terme en tibétain, c'est la mère de l'esprit supérieur, l'âme, le mère de l'âme ou de l'esprit supérieur, qui est donné souvent comme un prêtre bun, la religion tibétaine qui a précédé le bouddhisme historique. On a ainsi un contexte, là vous allez voir, qu'on ne peut pas vraiment développer, mais qui fait se rejoindre la magie, la médecine naturelle, les pouvoirs de divination. Mais j'ai trouvé quand même quelques éléments un peu explicatifs, intéressants, dans les open source, vous savez. Dans l'annuaire de l'EPHE, dans la section des sciences historiques philosophiques, l'histoire et philologie tibétaine, un de Charles Rumble, qui est un très grand auteur, professeur également, donc directeur d'études à l'EPHE, donc l'école pratique des hautes études, en section sciences historiques, et qui est également enseignant de tibétain. Voilà ce qu'il dit. Par rapport à un texte, hein, qui n'est pas le nôtre bien sûr, mais un autre texte. Les principales sources sont le Sangwa Sentub, un texte trésor, qu'on appelle Terma en tibétain, qui aurait été révélé par le découvreur de trésors Terten, c'est le nom, Shenshen Luga en 1108 après Jésus-Christ, et le Chogyu, un ensemble de six tantras dont trois versions auraient été découvertes au 11e et 12e siècle et dont deux seulement nous sont parvenues. Donc ce sont des textes qui font état d'expériences magiques, enfin assez spéciales, vous allez voir. Donc là je cite le texte de Charles Rumble, hein, qui est le manuscrit de Charles Rumble. Quand Bemont Tagwerdiwer le pratiquait, des tigres, des léopards, des ours noirs et des ours bruns se sont présentés devant elle comme des veaux et des moutons. Elle pouvait parler une langue humaine avec les esprits serpents. Et à l'âge de 360 ans, elle a atteint l'illumination sans laisser de reste corporel. Un autre extrait. Lorsque Sanego de Zhangzhung a pratiqué le tantra, il a pu guérir la lèpre et d'autres maladies, prévenir les chutes de neige, les blizzards et les violentes tempêtes. Quand Peben Tokse le pratiquait, il pouvait chevaucher des yaks sauvages et des esprits aquatiques. Il pouvait contraindre des démons mineurs à faire ce qu'il voulait. À l'âge de 310 ans, il est mort sans laisser de traces corporelles sur Terre. Ma sœur Péta, voyant tout le monde qui se lamentait dehors, courut bien vite près de sa mère. « Mère, mère, la maison de l'oncle s'est écroulée et beaucoup d'hommes sont morts. Viens voir. » Ma mère, se demandant si c'était vrai, eut un cri de joie, se leva et alla voir. Elle vit la maison de mon oncle réduite en un nuage de poussière et toute la vallée plongée dans les larmes. Aussi heureuse qu'étonnée, elle ficha un lambeau de vêtements au bout d'un long bâton et l'agitant en l'air, elle crie à haute voix « Gloire à vous, Dieu, lama et trois joyaux, et bien, gens du pays et voisins. Trophée de sagesse, a-t-il un fils ?» Moi, parure blanche, je suis vêtue de haillons, je mange de la mauvaise nourriture, Voyez-vous que c'était pour nourrir mon fils ? Autrefois, l'oncle et la tante nous disaient : Mères et enfants, si vous êtes nombreux, faites-nous donc la guerre. Si vous êtes peu nombreux, jetez-nous des sorts. Et voilà que nous avons plus obtenu, peu nombreux, par la magie, que nous n'eussions fait plus nombreux par la guerre. Voyez les hommes qui étaient en haut dans la maison. Voyez le bétail qui était en bas dans l'écurie. Voyez les richesses qui étaient au milieu. Puissais-je encore vivre longtemps, car le moment est venu de contempler un tel spectacle offert par mon fils. Voyez quel sera mon bonheur à partir d'aujourd'hui. Tous ceux mêmes qui étaient dans leur maison entendirent ma mère crier sa vengeance. Quelques-uns dirent « Elle a raison ». D'autres dirent « Il est vrai qu'elle a raison, mais elle parle trop ». Tous, entendant par quel pouvoir les hommes étaient morts, se rassemblèrent et dirent « Non contente d'avoir provoqué ce désastre, elle s'en réjouit encore. C'est trop inconvenant. Après qu'elle a envoyé ses multiples douleurs, il faut lui arracher vivante son cœur tout sanglant. » Les anciens dirent « À quoi bon la tuer ? Ce qui nous arrive est en vérité le fait de son fils. C'est pourquoi il vous faut d'abord trouver son fils et faites en sorte de le lapider. Après, il vous sera aisé de tuer la mère. » Disant ainsi, ils furent d'accord. L'oncle, ayant entendu ce propos, parla « Mes fils et mes filles n'ont plus à mourir, que ne suis-je mort aussi ?» Et il alla pour tuer ma mère. Mais les gens du pays l'arrêtèrent, disant « C'est parce que tu as manqué à ta parole d'autrefois que ce malheur est arrivé au pays. Si maintenant tu agis ainsi avant d'avoir tué le fils, nous te combattrons. » Et ils ne laissèrent à l'oncle aucun moyen d'agir. Alors les gens du pays se concertèrent pour me faire tuer. Mon oncle maternel alla chez ma mère et lui dit « Après tes paroles et ta conduite d'hier, disais. » Ainsi, il la réprimandait grandement. Ma mère lui répondit « La mauvaise fortune n'a pas été sur toi. Je sais bien tout cela, mais après la façon dont ils ont volé mes biens, il est difficile de ne rien dire. » Et sans répondre autre chose, elle pleura. Son frère reprit « Il est vrai que tu as raison, mais de crainte que les assassins ne viennent, enferme-toi bien. » Ayant dit, il partit. Et ma mère, se tenant enfermée, se mit à songer et à réfléchir. Cependant, la servante de mon oncle, qui avait été la mienne autrefois, ayant entendu les gens délibérer entre eux, ne put, dans son attachement pour ma famille, tolérer cela. Elle alla dire en secret à ma mère ce qui avait été décidé en conseil, et elle lui recommanda de veiller sur la vie de son fils. Ma mère songea par elle. Cette délibération met pour un moment une trêve à ma joie. Elle vendit une moitié du champ petit à petit de peau de bête, et elle en retira 7 onces d'or. Comme il n'y avait aucun homme du pays qu'elle pût envoyer, comme il n'était arrivé aucun courrier d'ailleurs, ma mère songeait à aller elle-même me voir, me porter des provisions et me donner des conseils. À ce moment, un ermite de la province centrale, qui revenait d'un pèlerinage au Népal, vint à passer en mendiant. Ma mère lui demanda son histoire. Il était apte à faire un messager. Ma mère lui dit « Reste ici quelques jours, j'ai un fils qui se trouve dans Lutsang et j'ai quelques nouvelles à lui envoyer. Sois assez bon pour les lui porter. » Cependant, ma mère lui donnait une agréable hospitalité. Puis, ayant allumé une lampe à beurre, elle fit cette imprécation. « Fasse le lama de bonnes nouvelles et les dieux protecteurs, que si mon désir est exaucé, cette lampe brûle longtemps. » Que s'il n'est pas exaucé, cette lampe meurt rapidement. La lampe dura 1 jour et 1 nuit. Ma mère, croyant alors que son désir serait accompli, dit au pèlerin « Ermite, pour parcourir les royaumes, le vêtement et les bottes sont une grande importance. C'est pourquoi fais des pièces et des semelles. » Et elle lui donna une pièce de cuir pour les bottes. Elle-même mit les pièces au manteau usé qu'il avait. À l'insu de l'ermite, elle cacha les 7 onces d'or au milieu du dos de son manteau. Par-dessus, elle cousit une pièce carrée d'étoffe noire. Au centre, elle recouvrit cette pièce avec des étoiles en point de gros fil blanc, figurant la constellation des Pléiades, mais de manière qu'on ne la vit pas de l'extérieur. Puis elle donna à l'ermite un bon paiement, elle lui confia une lettre scellée en écriture secrète et elle le congédia. Ensuite, ma mère fit ses réflexions. Comme je ne sais ce que les gens du pays, dans leur délibération, ont décidé de faire, il faut que j'aie l'air menaçant. Elle fit donc la leçon à Péta. Annonce à tout le monde que cet ermite m'a apporté une lettre de ton frère. Et voici la lettre que fit ma mère, comme si elle venait de moi. Sans doute, ma mère et ma sœur sont en bonne santé et elles ont vu la manifestation de magie. Si les gens du pays continuent à vous montrer une haine particulière, envoyez-moi par écrit leur nom et celui de leur famille. Par le moyen des sortilèges, il me sera aussi facile de les faire mourir que de jeter en l'air une pincée de nourriture. Ainsi, je les détruirai jusqu'au 9e degré de parenté. Si les gens du pays vous sont généralement hostiles, partez, mère et fille, et venez me rejoindre ici. Je détruirai ce pays jusqu'à ses vestiges. J'ai du bien-être et des vivres sans mesure. Ne vous tourmentez pas de ce que je suis dans la réclusion. Ayant écrit ceci, ma mère plia la lettre. Elle la montra d'abord à son frère et à ses amis. Puis, la laissant entre les mains de son frère, elle fit en sorte que tout le monde la vit. Alors, tous changèrent de sentiment. Renonçant au projet de nous lapider, ils reprirent à mon oncle le champ Orma triangulaire et ils le rendirent à ma mère. Cependant, l'ermite venait à ma recherche. Apprenant que j'étais à Noub Koulung, il m'y trouva. Il me raconta les nouvelles de ma mère, de ma sœur et du pays. Il me donna la lettre et je m'en fus à l'écart pour la lire. J'espère, bonne nouvelle, que tu es en bonne santé. Le désir de ta vieille mère d'avoir un fils est réalisé. La descendance de ton père, Mila Trophée de Sagesse, est assurée. Les signes de ta magie sont apparus au pays. 35 hommes ont été tués dans la maison écroulée. À cause de cela, les gens du pays nous sont malveillants, à toutes deux, mère et fille. C'est pourquoi fais tomber de la grêle jusqu'à 9 couches de pisée. Alors les derniers désirs de ta vieille mère seront satisfaits. Les gens du pays disent qu'ils te font rechercher et qu'après t'avoir tué, ils me tueront. L'un pour l'autre, mère et fils, veillons sur notre vie avec la plus grande attention. Si tes vivres sont épuisés, au pays qui fait face au nord, un nuage noir étant suspendu, la constellation des Pléiades apparaîtra. Dessous, il y a 7 maisons de cousins à toi. Après, tu trouveras autant de provisions que tu désireras. Prends-les. Si tu ne comprends pas, attendu que cet ermite habite dans ce pays, ne demande à personne d'autre. Je ne comprenais pas le sens de cette lettre. Je regrettais ma patrie, ma mère. Comme j'étais en grand besoin de vivre, comme j'ignorais le pays et ne m'y connaissais aucun parent, je versais beaucoup de larmes. Je demandais à l'ermite, « Puisque tu connais le pays, où mes cousins habitent-ils et quel est ce pays ?» L'ermite répondit, « C'est la plaine centrale du Gneiss. Ne connais-tu pas d'autres pays? Quel est le tien ?»« Je connais beaucoup d'autres pays, je ne connais pas celui de tes cousins. Moi, je suis de la province de Lhasa. » »« Alors reste ici un moment, je reviens tout de suite. » J'allais présenter la lettre au lama et lui demander l'explication. Le lama parcourut la lettre et me dit, « Bonne nouvelle, ta mère est bien haineuse. Ses hommes sont à peine morts et elle demande encore que tu envoies la grêle. » « Quels sont tes cousins du Nord ?» Je lui répondis, « Je n'en avais jamais entendu parler, c'est la lettre qui en parle. J'ai demandé à l'ermite, mais il ne les connaît pas. » La femme du lama, qui était marquée du signe des Tara, omnisciente, lut la lettre à haute voix et me dit, « Fais venir l'ermite. » Quand l'ermite fut là, elle lui fit un grand feu. Elle lui donna de la bière excellente. Puis, en levant le manteau du dos de l'ermite, elle s'en couvrit et dit, « Voici un manteau agréable pour voyager de royaume en royaume. » Disant ainsi, elle allait de long en large, puis elle monta sur la terrasse de la maison. Là, elle retira l'or du manteau. Elle recousit la pièce comme avant, puis elle remit le manteau sur le dos de l'ermite. Après avoir servi à l'ermite le repas du soir, elle le conduisit à sa chambre et lui dit « Va dire à Bonne Nouvelle de venir auprès du lama. » J'arrivais et elle me donna les 7 onces d'or. Je demandais,
1: D'où vient cet or ?
0: La femme répondit, il était dans le manteau de l'ermite. Bonne nouvelle, tu as une mère avisée. Le pays face au nord où le soleil ne brille pas veut dire manteau de l'ermite où le soleil ne pénètre pas. Le nuage noir suspendu veut dire la pièce noire et carrée qui est appliquée. La constellation des Pléiades veut dire les points cousus avec du fil blanc. Au-dessous, les sept maisons des cousins veulent dire les sept onces d'or. Si tu ne comprends pas, attendu que l'ermite demeure dans ce pays, ne demande à personne d'autre, cela signifie, si tu ne comprends pas, attendu que l'or est dans le manteau de l'ermite, ne cherche pas ailleurs. Ainsi parla la femme du lama, et le lama dit, vous autres femmes, il est dit que vous êtes pleines d'artifices, et il riait. Après cela, j'ai donné un dixième d'once d'or à l'ermite et il fut satisfait. À la maîtresse de maison, j'offris sept dixièmes d'once. Au lama, j'offris trois onces d'or et je lui dis « Voici que ma vieille mère demande aussi la grêle. Veuille prendre à cœur de me l'enseigner. » Le lama répondit « Si tu veux la grêle, va trouver le lama vainqueur irrité qui enseigne le mal. » Et il me remit une lettre avec des présents. Je partis pour le village de Kyorpo dans le Yarlung. Quand j'arrivai devant le lama, je mis à ses pieds trois onces d'or, la lettre et les présents du lama. Je lui racontai pourquoi je désirais la grêle. Il me demanda « As-tu réussi en magie ?» Je répondis « J'ai complètement réussi par la magie. 35 hommes ont été tués. » De plus, cette lettre demande la grêle. « Veuille prendre à cœur de me l'enseigner. » « Eh bien soit, » dit le lama. Et il me donna la formule. J'allai officier dans mon ancienne cellule. Dès le septième jour, un nuage envahit la cellule magique. La foudre fulgura, le tonnerre et la planète Raoula grondèrent. Alors je pensais que je pouvais demander du doigt à la grêle. Le lama me demanda successivement, « Pour qu'il y ait lieu d'envoyer la grêle, combien haute est maintenant la moisson dans ton pays ?» Et je répondis tour à tour, « Elle est à peine en herbe. » Puis, « Elle est à peine haute à cacher les palombes. » Le lama dit alors, « C'est encore trop tôt. » Puis, « Et maintenant, où en est-elle ?» Je répondis, « Les épis viennent à peine de se dérouler. »« Alors il est temps d'envoyer la grêle, » dit le lama. Et nous partîmes. Au pays, les anciens ne se rappelaient pas une année aussi bonne. Ils avaient fait une loi de moisson interdisant que l'on moissonnât à sa guise.

0: Bonjour à toutes et à tous et bienvenue pour ce plateau radio en direct du Forum des associations 2026, ici même à l'espace événement Georges Fraîche. Demande pour ce plateau sur ce forum d'associations. 5 plateaux, on va être ensemble jusqu'à 15h50 avec différentes associations qui vont venir parler de leur actualité et donc de cette nouvelle saison qui débute en ce mois de septembre 2026. Pour animer cette émission, je suis avec mon collègue Ludovic Terrol. Bonjour Ludovic.
1: Salut Thomas, salut à tous.
0: Et puis on va directement commencer par notre premier plateau parce que Mende, l'une des caractéristiques de Mende, c'est voilà, une ville qui a été deux fois élue la ville la plus sportive de France, près de 60% de pratiquants d'activité physique et plus de 7500 licenciés pour environ 13 000 habitants. Et donc pour ça qu'on a voulu commencer ce plateau avec différentes associations du sport. Et donc je vais commencer avec le Mende-Lozère Volleyball, en plus qui sont nos voisins de bureau, avec Delphine. Bonjour à vous.
2: Bonjour.
0: On a également Anne du Mende Gévaudan Club. Bonjour.
3: Bonjour.
0: C'est ça, handball, oui, Mende Gévaudan Club handball, voilà.
3: C'est ça.
0: Pour le handball, pour représenter le basket, Arnaud. Bonjour Arnaud.
4: Bonjour à tous, bonjour.
0: Et puis du col, nous avons Yann. Bonjour à vous.
5: Bonjour, bonjour.
0: Peut-être on va présenter après vos différentes structures, mais commencer sur ce constat-là, 7500 licenciés pour environ 13 000 habitants. Qu'est-ce qui fait que, comme ça, Mende est une ville ultra sportive ?
3: Moi, je dirais tout d'abord par rapport à ses infrastructures. Donc, on a la chance d'avoir une ville avec peu d'habitants, on va dire. Alors, une chance ou pas, mais en tout cas, du coup... qui n'est pas forcément très étalé et on a été très bien lotis, on va dire, au niveau des infrastructures. Je pense que ce soit pour le foot, le rugby, les sports intérieurs. Donc ça permet de développer, surtout quand on a les gymnases à proximité des écoles.
0: Justement, peut-être parler de ça, on parlait de structures renouvelées. Vous trouvez, par exemple, il y a une toute nouvelle rénovation qui a été faite par la ville de Mende. On débute la saison au handball avec de nouvelles infrastructures.

0: Alors nous, c'est pas une rénovation, c'est une extension qui a été faite. Donc
1: attention, c'est une architecte. Hein. Ah. Faut pas se tromper sur les mots.
0: On avait déjà un très beau gymnase, donc avec un parquet en bois et de belles tribunes et de beaux vestiaires. Donc ça n'a pas été touché. En fait, nous, ce qui nous manquait essentiellement sur le club, c'était un endroit pour se retrouver, pour accueillir les équipes de l'extérieur, parce que en fait, on est le seul club en Lozère, donc forcément, on a des gros déplacements et donc nous, on fait les efforts de se déplacer, mais on aime bien accueillir les clubs qui font les mêmes déplacements que nous. C'est-à-dire que quand vous faites 3 heures pour venir et 3 heures de route retour, ben, c'est normal qu'ils puissent se poser, avoir une table à l'intérieur, surtout l'hiver, pour pouvoir pique-niquer ou manger quelque chose. Et ensuite, on n'avait pas, nos bureaux étaient pas loin du centre-ville, à côté de l'école Jean Bonijol, fait pas très loin. Et donc là, en fait, pour nous, c'est vraiment pratique parce qu'on a pu avoir 2 bureaux et une petite salle de réunion, ce qui permet à, puisque le club compte 4 salariés, donc ça permet à nos salariés d'être sur place. Et oui, et c'est vraiment pour nous un gros plus pour l'association.
1: On parle de changement, il y a eu un gros changement au niveau de l'AFL avec cette création de club élite. Yann, tu peux nous en dire quelques mots ?
2: Alors oui, effectivement, donc au niveau de la rentrée sportive pour le football des jeunes à Mende, effectivement, il y a eu pas mal de changements avec la création d'une nouvelle structure associative qui est présidée par Daniel Tessier, qui s'appelle Elite Football 48. Donc un groupement de clubs exactement au niveau... pour être précis dans les termes, au niveau de la Fédération Française de Football. Et donc le Centre Omnisport Lozère et l'Avenir Foot Lozère ont fusionné quelque part leur licenciés, donc de U12 jusqu'à U18, garçons et filles, pour pratiquer en compétition sous une nouvelle bannière, donc Elite Football 48, qui joue son premier match là dans 2 heures au Cos Doge, en Coupe Gambardella. Et puis donc avec une mutualisation des licenciés et des moyens, j'ai envie de dire. Et donc la gestion de cette nouvelle structure va gérer absolument la totalité de la partie compétitive, donc sur les championnats districts pour les plus petits, et puis régionaux sur les plus grands, puisque toutes les équipes sont au plus haut niveau régional aujourd'hui chez les jeunes à Mende. Donc c'est vrai que c'est une chance. Et puis cette nouvelle structure qui est dirigée par M. Tessier, accompagnée de M. Olivier Dalle de Environnement 48 et puis de M. Xavier Aubry là, de nos voisins de la Banque de France à côté. Donc avec voilà un bureau issu de divers horizons qui va permettre aussi d'avoir une progression, un développement dans les années futures et qui devrait permettre de continuer à faire avancer la partie football. Oui, sur le bassin mandois et la Lozère en globalité.
3: Oui, on va parler après un peu de sport loisir, mais là on parle un peu compétition. C'était la suite logique. Je pense aussi au fait que par exemple il y a des belles réussites. Naël Adani qui maintenant se trouve chez les U21 de Monaco, qui est passé par l'AFL. L'idée c'est comme ça de faire émerger des talents footballeuses, footballeurs par exemple.
2: Alors nous, je vais parler plutôt du Centre Omnisport Lozère que de l'AFL, oui. c'est pas ma structure, même si on a une relation très particulière depuis 2013, avec une convention de formation, hein, le Centre Omnisport Lozère et le Centre de formation de l'Avenir Foot Lozère depuis 2013, même si la convention s'est arrêtée le 30 juin 2026 avec la création de ce groupement, qui est une suite logique pour nous en tout cas. C'est vrai qu'effectivement, on a la chance Bah, c'est ce qu'on disait tout à l'heure, c'est-à-dire que la Lozère a la chance d'avoir quand même un tissu associatif et sportif qui est très riche, très dense. Et donc bah, nous, modestement, le Centre Omnisport, on essaye de permettre à ceux qui ont envie de se diriger vers le haut niveau et qui ont le talent pour, de pouvoir le faire. Donc effectivement, sur la partie football, on a pu accompagner Naël Adani vers Saint-Clément-Montferrier en U17 nationaux, puis ensuite vers Monaco depuis 2 ans. C'est une chance pour lui. Il y a beaucoup d'autres enfants qui sont partis aussi vers des structures entre guillemets, plus prestigieuses sur le niveau national, mais pas que sur le football, hein, puisqu'il y a également sur d'autres disciplines. Hein, sur encore très récemment, eu un champion du monde lozérien en VTT qui a quand même passé 5 ans au col, Naël Roufiac. Donc c'est pas rien, champion du monde du 23 en VTT. 3 semaines avant, rappelez qu'il était quand même vice-champion d'Europe. Bon, finalement, ça commence à faire un palmarès qui ressemble sacrément à quelque chose. Et puis d'autres jeunes, hein, on pense au petit Noah Boucardet au tennis de table qui est champion de France l'année dernière, qui nous est le premier élève de l'histoire du centre à être entré en tant que primaire, puisqu'on les prend nous à partir de la 6e habituellement, et qui là vient de nous quitter pour partir peut-être dans le plus grand club de France avec les frères Lebrun à Montpellier. Donc voilà, c'est des exemples de départ vers le haut niveau qui sont effectivement toujours intéressants et toujours valorisants pour la formation lausérienne au sens large.
1: C'est intéressant, oui, parce qu'il ne faut pas oublier que la majorité des licenciés sont des jeunes. On est là pour former le basket Cosmandois. C'est le cas. Il y a quoi comme section un peu de jeunes au sein du club?
4: Pour la formation, ça débute à 6 ans, jusqu'au moins jeune aussi. Hein, mais le basket, on essaie de le faire pratiquer à peu près à tous les âges. Après, sur la Lozère, c'est un peu pénalisant pour les jeunes parce que c'est le seul club en Lozère, le club de Mende. Donc du coup, toutes les compétitions et toutes les rencontres auxquelles tous ces jeunes qui ont en général jusqu'à 9-10 ans, pourraient participer, c'est sur l'Aveyron, c'est le samedi matin. À 9h. Donc ça fait des déplacements très tôt, trop tôt en fait. Il faut partir de Mende à 5h, 6h du matin. Donc c'est quasiment impossible pour tous ces jeunes. Par contre, après, on essaie de les encadrer en fait, on essaie de les préparer pour que lorsqu'ils ont 13-14 ans, en fait, ils soient prêts. Pour ceux qui ont envie de poursuivre aussi, pour entrer dans la compétition et là pouvoir accéder à des championnats sans être complètement, en manque de technique ou en manque de pratique. Donc on organise pas mal d'événements en fait au sein du club pour qu'ils puissent justement progresser.
1: Oui, à part le foot, en fait, c'est le cas de tous les clubs où il n'y a pas de championnat lausérien. Le volley, c'est pareil.
5: Championnat régional, forcément, dès les débuts. C'est pareil. On a décidé du coup d'inscrire les équipes qu'à partir de M13 ou M15 selon les effectifs des années. Mais plus jeune, c'est au niveau logistique très très compliqué. Des compétitions intéressantes, parce qu'on arrive quand même à avoir des équipes. Et notamment, on a une équipe senior qui va évoluer en National 3 l'année prochaine. On arrive après quand même à faire de beaux résultats.
3: Oui, c'est ça. Tant qu'on est avec vous, Delphine, les gens connaissent très bien le MVL disparu en 2024, mais dès l'année suivante, le MLVB, donc champion d'Occitanie, puis ensuite deuxième de pré-national, et donc là, comme vous dites, N3. Mais j'ai l'impression aussi que vous ne voulez pas abandonner le côté volleyball loisir avec des tournois liés aux écoles, ce genre de choses. Vous continuez de le faire?
5: Oui, il y a toujours aussi du loisir. Alors, il y a du loisir chez les adultes, avec quand même un petit peu de compétition, puisque l'année dernière, on a des équipes qui ont évolué en UFOLEP avec l'Aveyron, et notamment des filles, l'équipe fille qui avait été finaliste quand même du championnat en Aveyron. Et chez les plus jeunes, on essaye d'organiser des rencontres avec des équipes comme Rodez, qui eux aussi sont un peu dans les mêmes situations que nous. Ils ont des territoires où ils sont tout de suite obligés d'avoir beaucoup de routes, et ça permet quand même à nos jeunes de goûter un petit peu à la compétition sans avoir toutes les contraintes des grands déplacements le week-end.
1: Il y a combien de bénévoles qui encadrent dans chacune de vos associations au volley?
5: C'est un peu le problème qu'on rencontre nous au
1: volley.
5: Dans
1: beaucoup d'associations.
5: Dans beaucoup d'associations et notamment au volley, c'est que comme nous en plus on a un club qui a été relancé il y a 2 ans, donc on est encore tout jeune, pas de salariés, donc tous les encadrants sont bénévoles. Donc on compte beaucoup, on se repose beaucoup justement sur l'équipe de National 3 où on a quelques joueurs qui vont bénévolement encadrer les plus jeunes. Et après, moi aussi j'encadre certaines équipes, les plus petits justement. Mais on n'a pas tant de bénévoles que ça, donc on en cherche, que ce soit pour encadrer ou pour accueillir les joueurs des équipes adverses. Tout le monde est bienvenu.
1: C'est le cas aussi au Hand où les joueurs s'occupent des équipes de jeunes.
0: Oui, il y a toujours eu, c'est un peu une tradition en fait. On appelle toujours les seniors à donner un coup de main, soit sur la vie du club en tant que bénévole, soit après... Pour suivre en fait une équipe jeune. C'est un peu, on a un petit système de parrainage, chaque senior parraine une équipe de jeunes et du coup c'est bien parce que les petits viennent les voir jouer le samedi soir, ils s'identifient plus facilement, tout le monde y trouve son compte.
3: Mais c'est ça, on l'a dit, le Mangevo dans le club handball, c'est 4 salariés, vous l'avez dit. J'ai trouvé le chiffre de 300 licenciés, c'est ça aussi. C'est quand même un très gros club à l'échelle lausérienne, par exemple.
0: Oui, alors la saison dernière, on avait 376 licenciés. Donc on se rapproche tout doucement des 400. Alors sur les salariés, on a 2 salariés à temps plein, une salariée qu'on partage avec l'AFL justement qui fait tout le secrétariat, Véro, donc qui fait demi-temps, et après on a un jeune en apprenti BPJEPS.
3: Et au final, sur une journée comme celle-ci, le forum des associations, je vais finir par cette dernière question à vous quatre. Qu'est-ce que vous venez chercher là depuis ce matin? Les gens viennent vous voir, c'est justement trouver à la fois des bénévoles, trouver à la fois des nouveaux licenciés.
0: Nous, on vient, c'est plutôt la proximité et la facilité pour les gens. En fait, ils ont toutes les associations. Donc, c'est vrai qu'on voit pas mal de familles avec le petit frère, la petite sœur, donc plusieurs enfants. Donc, c'est vrai que je pense que pour les familles, c'est important d'être là pour éviter ce qu'ils se déplacent, soit un gymnase qui cherche le stade et puis après la piscine ou la danse. Donc, tout le monde est là et c'est vrai que c'est un vrai plus pour la ville, je pense, et puis pour, surtout pour tous les petits.
3: Yann, par exemple, également, qu'est-ce que vous venez chercher aujourd'hui? C'est quoi un peu le but, en tout cas les bienfaits d'une journée comme celle-ci, le forum des associations?
2: Je vais rejoindre un peu ce qu'a dit juste avant moi le handball. C'est vrai que la présence est importante déjà vis-à-vis de la collectivité qui nous accompagne toute l'année et tous les ans. Finalement aussi, on a ne serait-ce que déjà un devoir d'être présent vis-à-vis d'eux. Et puis après, c'est vrai que c'est important d'être proche aussi des gens qui constituent les familles, qui sont nos adhérents et les jeunes qui nous font confiance toute l'année. Donc c'est vrai que c'est important. Nous, on a un calendrier un peu décalé par rapport aux autres associations sur le fonctionnement, puisque on a déjà repris depuis un petit moment, et puis notamment sur la partie football. L'Omnisport reprendra que lundi après-demain, pardon. Mais c'est vrai que non, c'est important, ça reste des moments importants du milieu associatif mandois. Et c'est vrai que ne serait-ce que d'avoir aussi des échanges avec les autres associations, avec l'ensemble du tissu associatif local, c'est important. Ça permet vraiment de d'être aussi un peu plus proche les uns des autres, qu'on se croise pas toujours toute l'année, on se croise même quasiment jamais parce qu'on est tous à des rythmes différents, que ce soit bénévoles, salariés. C'est vrai que c'est pas toujours évident de pouvoir se voir, se croiser, avoir des échanges, donc c'est important.
3: Pareil, c'est ce tissu associatif et cette vitrine qu'on vient chercher de votre côté, Arnaud, avec le basket.
4: Oui, c'est un point de rencontre qui pour nous marque le début de la saison, puisque pour le coup la saison de basket commence maintenant, à peu près à tous les niveaux. Donc ça permet effectivement à chacun de pouvoir prendre l'information dont il a besoin. Ça permet aussi à certaines personnes de découvrir certaines activités. Bon, basket, c'est un peu connu, mais après, il y a tout un tas d'associations ici qui ont des pratiques pas forcément très connues de tout le monde. Donc, même nous, on peut découvrir des choses. Ça permet effectivement aux familles de prendre des informations pour leurs enfants, savoir à quelle heure, à quel jour, quel moment ils peuvent venir pratiquer et puis dans quel cadre en fait. Voilà.
3: C'est peut-être pour...
1: Oui, pour pas donner la parole à Anne sur la même question, on vient chercher des licenciés, on vient chercher des bénévoles aussi dont on a besoin. Pourquoi on est là finalement aujourd'hui?
0: On est là parce qu'on aime les gens en fait, donc on vient rencontrer, comme a dit Arnaud, on vient rencontrer les autres bénévoles, on vient rencontrer les autres associations, discuter, comme a dit Yann. Enfin, on prend un peu le temps sur cette journée de jauger un peu tout ce qui se passe sur Mende, et je trouve que c'est important parce que voilà, je trouve que toutes les associations, qu'elles soient plus ou moins grosses, à sa place. Et c'est vrai que je trouve que c'est beau sur une ville comme Mende d'avoir toute cette diversité en fait à proposer à la population.
3: Un dernier mot pour conclure, Delphine, aussi sur pour terminer ce petit plateau, vous aussi la même question. Qu'est-ce qu'on vient chercher pour le Mende Lozère Volleyball sur ce forum des associations?
5: Dans le Mende Lozère Volleyball, on vient aussi pour montrer que le volleyball à Mende n'est pas mort, on est toujours là, hein, et aussi nous recruter un peu aussi, puisque chez les plus jeunes, l'effectif pour les féminines, il n'y a aucun souci. Par contre, pour les garçons, on manque un petit peu de garçons. Donc, on va rappeler que le volley, c'est un sport qui se pratique autant par les garçons que pour les filles. On a même des équipes de garçons qui brillent beaucoup. On a une équipe de France qui est championne olympique, double championne olympique. Donc, ça serait bien qu'on ait quelques garçons qui veuillent bien rejoindre aussi les rangs du Mende Lozère Volleyball. Ils n'hésitent pas.
2: J'amène mon fils. Allez.
3: Eh ben Delphine, Anne, Arnaud et Yann, merci d'avoir répondu à nos questions pour ce premier plateau sur le sport qui ouvre nos différents plateaux radio ici en direct du Forum des associations de Mende 2026. Et puis on va faire une petite pause musicale avant de se retrouver dans 5-10 minutes pour le prochain plateau. Ne quittez pas, vous restez bien sur 48 FM.

0: Allez, on va reprendre l'antenne pour cette émission spéciale en direct de l'espace événement Georges Frêche pour le forum des associations. On attend des associations qui vont arriver, mais en attendant, il y en a une qui est ici avec moi, avec son président Laurent Brager, pour deux associations. Hein. On vient présenter deux associations, Saint-Vincent-de-Paul et l'épicerie solidaire, c'est ça ?
1: C'est ça, oui.
0: Alors peut-être tu peux nous rappeler déjà chaque association, en quoi elle consiste.
1: Alors d'abord, Saint-Vincent-de-Paul, c'est la plus ancienne, elle est un membre depuis 1839. Donc c'est une association qui a plusieurs cordes à son arc. On fait de l'accompagnement à la scolarité. On accueille une trentaine d'enfants du primaire et du secondaire chaque année. Donc c'est tous les soirs après l'école. Et donc, pour ça, on a besoin de bénévoles disponibles durant l'année scolaire qui s'engagent à venir un soir dans la semaine pour accompagner les enfants. On fait des visites à domicile aussi pour les personnes seules et isolées, essentiellement sur Mende, mais on peut aussi se déplacer en dehors de la ville. On fait aussi des ateliers pour les personnes seules et isolées qui veulent passer l'après-midi. Alors, atelier couture, tricot, etc. Et dans ce sens, on a un nouveau local qui va ouvrir ses portes d'ici à fin de l'année sur la place Charles de Gaulle à Mende, à l'ancien pressing, qui permettra de mieux accueillir les bénévoles, de mieux accueillir les personnes désireuses de faire un atelier, de partager un moment et de rompre la solitude et de partager un moment de convivialité avec d'autres. Voilà. Et ensuite, on a une autre association qui est l'épicerie solidaire Mende, qui elle existe depuis 10 ans et qui depuis un an et demi fait aussi de l'itinérance. C'est-à-dire qu'avant, on était la seule forme d'aide alimentaire participative sur le département. Et on nous a octroyé des crédits pour développer un volet itinérance. Donc on a mis en place un drive solidaire. C'est comme un drive normal où les gens qui ont accès à l'épicerie après être allés voir un travailleur social peuvent faire leurs courses en ligne. Et nous, on les livre une fois dans le mois, n'importe où en Lausanne. Donc on a trois tournées. On va sur Saint-Chély, sur Marvejols, vers Langogne, vers Villefort, dans les Cévennes, partout où on doit aller sur le mois. Et voilà, et donc du coup, on a quand même une file active qui a doublé avec le volet itinérance, c'est-à-dire qu'on a à peu près 120 foyers sur l'année contre 60 avant.
0: Voilà. Oui, ça augmente partout. Alors Thomas nous a rejoint avec la main tendue. Avant de te donner la parole, juste une question. Tu parlais de rechercher des bénévoles. Par contre, c'est assez spécifique parce que j'imagine que tout le monde ne peut pas donner des cours de français ou ne peut pas...
1: Tout le monde peut aider un petit qui apprend à lire et à écrire.
0: Donc c'est vraiment ouvert à...
1: C'est ouvert à toute personne qui fait preuve de bonne volonté. La première condition, c'est être en capacité de donner de son temps. Voilà. Et c'est ce qui est le plus précieux pour une association, des gens qui donnent de leur temps. Voilà. Donc, comme toutes les autres, on cherche des gens qui veulent donner de leur temps.
2: Et oui, Ludovic l'a dit, je vous ai rejoint avec Julie et Mathilde de l'association La Main Tendue 48. Moi, je vais vous poser une question un peu toute bête, mais peut-être qu'on vous a posé, un peu candide, qu'on vous a posé ce matin quand on passe devant votre stand. La Main Tendue, qui êtes-vous en fait? Qu'est-ce que fait l'association? J'ai vu, vous êtes venu avec quelques papiers.
3: On est une association qui lutte contre le harcèlement. Donc on accompagne toute personne et leur entourage victime de harcèlement scolaire, au travail, sexuel. On a été créé il y a presque 10 ans. Alors c'est vrai qu'on est une toute petite association, donc on n'est pas trop connu. On commence à être un peu plus vu maintenant, c'est vrai, par nos partenaires, par la prévention qu'on fait également aussi sur les établissements. Mais on fait, voilà, en priorité de la prévention et... et de l'accompagnant pour les victimes.
0: C'est vrai que c'est un sujet d'actualité. En plus, le harcèlement, on en parle énormément en ce moment.
3: Le harcèlement, on en a toujours beaucoup parlé. Ces 10 dernières années, encore plus. Hein, parce que le problème, c'est qu'on n'a pas beaucoup de moyens. Alors, les choses ont évolué. On voit que les choses avancent au niveau de la loi. Mais pour ma part, ça ne suffit pas encore.
2: Est-ce qu'il y a aussi peut-être plus de dans le harcèlement, moi je pense au harcèlement scolaire qui est un sujet qu'effectivement avec 48FM on a pas mal parlé et comme le disait Ludovic, l'interdiction de téléphone portable étendue au lycée c'est aussi l'une des mesures par exemple, est-ce qu'il n'y a pas une petit à petit avec le mouvement même MeToo une sorte de libération de la parole, vous l'avez ressenti quand même?
3: La libération de la parole c'est quelque chose qui reste important, nous on prône ce côté au niveau de l'écoute, c'est ce qu'on dit d'ailleurs aux personnes qu'on accompagne parce qu'on a accompagné également les personnes sur le dépôt de plainte, s'ils font du dépôt de plainte, amende ou n'importe où, on est là aussi pour ça. Et c'est vrai qu'on dit souvent aux personnes que le plus important, c'est d'en parler, même si des fois, c'est compliqué.
2: Vous le sentez qu'en parler, ça peut briser un tabou et aussi, j'imagine que même pour les gens que vous accompagnez, ça doit faire du bien, comme vous le dites, la main tendue, vous prenez la main des victimes et vous venez à leur côté les aider.
3: C'est d'ailleurs pour ça qu'on a appelé l'association comme ça. Alors, moi, je ne suis pas la fondatrice, je suis la présidente qui a repris la succession de Mme Dutheil, du coup, qui était la créatrice de cette association. Mais c'est vrai que quand elle a créé l'association avec Virginie, qui était une de ses amies de longue date, c'est vrai que c'est ce qu'elle a voulu mettre en avant. Et au départ, c'était parti vraiment d'un cas d'harcèlement au travail. Et puis, les choses ont fait qu'avec les années, ça s'est ouvert sur le scolaire, le sexuel, parce que on a eu d'autres situations.
2: Le harcèlement en général, une question pour Julie ou Mathilde, mais qu'on pose aussi beaucoup sur ces plateaux radio-là. Qu'est-ce que vous venez rechercher dans une journée comme celle-ci, le forum des assos? C'est à la fois une vitrine, mais c'est l'occasion de garnir vos rangs, peut-être?
3: Nous, pour le coup, le forum des associations, c'est pour déjà nous permettre d'être un peu plus vus. Parce que c'est vrai que la com ces dernières années, Christine elle a l'habitude de faire certaines choses, mais c'est vrai qu'au niveau réseaux sociaux, WhatsApp, tout ça, on a vraiment instauré, dès que j'ai pris la relève, du coup j'ai fait faire les réseaux sociaux et tout, qui sont actuellement encore en travaux, parce que de nos jours il y a beaucoup de personnes connectées. Et après, ça nous permet en priorité de se faire connaître et aussi recruter des bénévoles parce qu'on n'est vraiment pas beaucoup. Très souvent, des fois, les gens viennent nous rencontrer sur le forum. Ils nous disent « Ah, on est prêt à vous aider, machin. » Et des fois, on n'a pas de suite.
0: Vous, on vous connaît maintenant, Saint-Vincent de Paul, l'épicerie solidaire. Vous êtes une vitrine amende de l'aide aux personnes démunies. Vous venez chercher quoi, du coup? Des bénévoles, on l'a bien compris. Et après, c'est pour votre présence, ça s'explique comment ici?
1: Un peu comme tout, être connu et reconnu. Et puis que les gens aient à l'esprit qu'ils peuvent faire appel à nous. Donc s'ils ont un enfant en difficulté scolaire, ils peuvent venir nous voir. Si quelqu'un a des problèmes économiques et qui veut avoir le relais de l'épicerie solidaire pour franchir un cap et passer une difficulté transitoire, donc il peut faire appel à l'épicerie. C'est pour ça aussi. Mais c'est sûr que la base, c'est essayer de trouver du monde pour mener à bien nos actions, comme tout le monde.
0: Actuellement, vous êtes combien ?
1: En bénévole, on est à peu près 60.
0: C'est déjà bien, ouais.
1: Ouais, mais il est faux.
0: Rien
1: que pour l'accompagner à la scolarité, il en faut une trentaine.
0: Pour en donner quelques-uns à la main tendue.
1: L'épicerie solidaire, elle tourne avec 10 bénévoles.
0: Ouais.
1: Donc, et on génère à peu près 7000 heures de bénévolat par an. Donc, si un équivalent temps plein, ça ferait 5 équivalents temps plein.
2: Effectivement, vu comme ça, c'est assez impressionnant.
1: Ça ferait 150 000 euros par an, en gros.
2: C'est là qu'on voit que parfois... On le dit souvent, mais une association prend un peu le relais du service public à l'endroit où elle n'est pas. Et là, c'est un peu ce que
1: alors,
2: fait...
1: Il n'y a pas de tissu associatif. Les services publics, ils n'auraient pas la capacité de faire ce qu'on fait. Financièrement, ils n'y arriveraient pas. Donc, subventionner le tissu associatif, toutes les bonnes volontés qui veulent donner de leur temps, c'est autant de gains pour les services publics, quels qu'ils soient.
0: La main tendue, comment ça se passe? Vous avez des permanences pour recevoir les personnes?
3: On a, on a un numéro qui est sur la plaquette qui est actif tout le temps, tous les jours, n'importe quand. On essaye quand même d'avoir, de faire tourner le téléphone, en fait, parce que nous, on n'a pas de local sur Mende. On a un endroit pour le siège, pour l'administratif, je veux dire, mais on n'a pas de local proprement parlé à nous. Après, on essaye de se débrouiller au maximum entre nous, parce que comme on n'est pas beaucoup, comme je disais au début, on se partage un peu les tâches et les personnes aussi qu'on accompagne en fonction du secteur, parce qu'on a... On peut en avoir à Mende, comme je vous dis une bêtise, à Florac, à Langogne, ça nous est arrivé.
2: Et en termes de bénévoles, parce qu'on l'a dit, en fait, le harcèlement est malheureusement tellement prégnant et il y a tellement de types de harcèlement, en fait, qu'on a tous soit été victimes, soit frères de victimes, petits. Je veux dire, c'est autour de nous, donc c'est quand même quelque chose qui concerne et qui pourrait concerner tout le monde de devenir bénévole à votre association.
3: Bah oui, nous on est contre personne, hein, soit en passant, nous on est toujours contents d'avoir un petit coup de main sur les préventions qu'on peut faire, sur les événements qu'on peut organiser sur l'année. On a notamment un vide-grenier qu'on fait une fois par an pour nous permettre voilà, de pouvoir réaliser d'autres choses pour les personnes que nous avons sur l'association. On fait également un colloque qu'on fait une fois... Alors maintenant, c'est tous les deux ans. Apparemment, Christine nous disait au début que c'était une fois par an. Puis bon, les choses ont fait que ben, ça s'est un petit peu perdu parce que les gens ne venaient pas, parce que ben, c'était compliqué. Alors là, on essaye d'en monter un autre. Mais bon, j'en dirai pas plus tant que c'est pas ficelé comme il faut.
0: Du coup, y a des psychologues avec vous ou comment vous pouvez orienter les gens où vous êtes en lien avec des psychologues ou d'autres associations pour les orienter suivant leurs difficultés?
3: On est en partenariat avec... alors déjà, nous avons la maison de protection des familles à qui on envoie quand même... on essaye régulièrement de personnes s'il y a besoin. Nous avons le CEDIF. Nous avons au niveau des partenaires... On a une psychologue alors qui venait pour les groupes de parole. Il y a... 2 ans, Mathilde ? Quelque chose comme ça, au moins 2 ans. Bon, après, c'était une psychologue qu'on avait rempli pour instruire les groupes de parole, et puis les choses ont fait que ça s'est arrêté parce que ça ne fonctionnait pas, on n'avait pas assez de personnes, mais on sait qu'on a toujours cette personne qui peut être ressource si jamais on a besoin. Nous avons également tout ce qui est aux côtés de la justice, défenseur des droits, nous avons également... quelqu'un au niveau de la CGT, j'ai failli mal le dire. Après voilà, on essaye vraiment de faire en fonction de la situation, hein, vraiment.
2: Et puis pour clôturer ce deuxième plateau, on accueille Nicole Hernandez de l'association L'accueil des familles des détenus. Bonjour à vous. Peut-être une première question, mais quelle est un peu votre mission? J'imagine que là, en plus, vous êtes directement à droite quand on rentre en bas.
4: Voilà, c'est juste avant la maison d'arrêt.
2: Donc, on vous voit directement à ce forum des associations. Oui. Mais les gens sont intrigués. Ils viennent vous demander quel est un peu le but de votre association.
4: Au niveau du forum des associations, c'est vrai qu'on a, beaucoup moins de fréquentation que le pôle sportif. Voilà.
2: Mais j'ai vu sur votre site, c'est dit que donc vous avez des bénévoles qui tiennent des permanences.
4: Voilà, nous sommes une trentaine de bénévoles à peu près, et nous avons des permanences tous les jours. Il y a des parloirs, c'est-à-dire le mardi, le jeudi et le samedi après-midi. Donc on fait une permanence de 13h à 16h, 16h30 à peu près, puisque à maison d'arrêt, il y a 2 parloirs par... par jour, et que nous avons quand même pas mal de personnes qui viennent de l'extérieur, d'où la raison de l'ouverture à 13h plutôt que 14h.
2: Oui, c'est ça, que concrètement, donc, vous aidez à accueillir les familles des détenus, des familles qui viennent parfois de loin pour voir leurs proches.
4: Voilà, parfois de loin.
2: Donc en dehors de la Lozère.
4: De la Lozère, oui. Nous avons vu, il y a 2 ou 3 ans, nous avions eu des personnes qui venaient de Lille. J'ai eu une fois, nous avons reçu une dame qui habitait en Espagne. Voilà, donc bon, c'est essentiellement l'Occitanie quand même, hein, mais on peut avoir des personnes qui viennent de très loin, effectivement.
0: Du coup, vous les recevez où?
4: Alors nous les recevons, nous avons une petite maison d'accueil juste avant la prison, sur le, je sais plus comment s'appelle le nom de la rue, pardon, sur la droite. Donc c'est une maison dans laquelle ben, nous avons toutes les commodités, hein, les personnes. Ça se fait beaucoup moins maintenant depuis qu'il y a des restaurants comme je ne fréquente pas, je ne me rappelle plus de leur nom, où ils peuvent manger des sandwichs, des choses de ce genre. Mais ils peuvent également faire réchauffer un plat chez nous, faire chauffer un biberon. Nous avons tout, nous avons une plaque chauffante, nous avons Nous avons un coin pour charger les bébés, nous avons une petite bibliothèque pour les enfants, les jouets, voilà, on a un peu de tout. Et on leur offre café, boisson chaude ou boisson froide selon la saison. Et puis on les écoute, ils ont envie de parler de choses et d'autres, on est là à leur écoute et voilà, ça leur permet effectivement de décompresser.
0: C'est ce que j'allais vous dire en fait, c'est le moyen de pouvoir les rencontrer, de pouvoir échanger avec eux ce lieu.
4: Après, avant ou après, parce qu'il y en a qui reviennent après le parloir, pour un moment difficile.
0: J'imagine que c'est aussi le cas de l'épicerie solidaire, quand on reçoit les gens dans l'épicerie solidaire, c'est aussi un moment où on peut échanger avec eux.
1: Oui, surtout qu'avant avant le Covid, en fait, les gens pouvaient rentrer dans l'épicerie plusieurs en même temps. Et puis avec le Covid, il y a eu des règles sanitaires à respecter. Et on a gardé le biais de les recevoir les uns après les autres. Donc ils viennent faire leurs courses, mais c'est aussi un moment d'échange. Et pour certains, c'est presque le seul moment où ils vont sortir de chez eux. Voilà, ça arrive pour certains, ça. Donc c'est important qu'ils aient un temps où ils puissent discuter, échanger en dehors de l'alimentaire. Qui viennent chercher pour pouvoir discuter et parler à quelqu'un. Quoi, en fait.
0: Les invités, Nicole nous disait qu'ils étaient là et notamment en recherche de bénévoles. Est-ce que c'est le cas aussi pour votre association ?
4: Nous recherchons toujours des bénévoles, hein, mais bon, pour l'instant, nous sommes à peu près en nombre suffisant. Ça fait, l'accueil se fait avec deux bénévoles à chaque fois. Et ça fait une rotation d'un après-midi par mois. Donc c'est.
0: La main tendue, on peut donner le numéro de téléphone vu que c'est votre contact essentiel.
5: Tu veux le faire ?
6: Oui. Alors 06 33 84 91 et 85.
5: Et après, il y a un mail où on peut écrire, également nous écrire. Donc c'est la main tendue 48@outlook.fr.
2: Pareil, vu que la main tendue donne ses réseaux, ses manières de les contacter, si auditeur, auditrice, peut-être que tout le monde n'est pas aujourd'hui au forum des associations, mais voudrait être intéressé, vous aussi, comment on peut venir vous contacter, vous retrouver, si on est intéressé à venir travailler avec vous?
1: Alors, Saint-Vincent de Paul, c'est Sirius Saint-Dominique Amande. Et après, s'ils sont intéressés, on a notre assemblée générale lundi, place du Foirail, à 17h15. Sous la bibliothèque.
2: Nicole également, si un mandois, une mandoise, lausérien, lausérienne voudrait vous rejoindre, rejoindre l'aventure, mais n'est pas ici aujourd'hui sur place pour vous rencontrer, comment
4: alors,
2: on vous contacte?
4: Nous avons notre siège social est à l'évêché, rue Monseigneur de Ligonesse. Donc autrement, si quelqu'un vient au moment des parloirs, les bénévoles qui sont là donnent mon numéro perso et je me propose de les rencontrer. Voilà.
0: Eh bien, merci d'être venu là. On va enchaîner avec un nouveau plateau d'ici à quelques minutes, c'est assez rapide. Mais après, on invite bien sûr les auditeurs ou à venir vous rencontrer directement au forum ou à vous contacter avec justement les contacts qu'on a donnés. On va faire une petite pause musicale et on revient d'ici à quelques minutes.
4: Merci beaucoup.
5: Merci beaucoup.
1: Merci. Merci.

0: Allez, on est de retour toujours en direct de l'espace événement. Georges Frêche pour ce forum des associations avec deux nouvelles associations qui nous ont rejoints. Et je les remercie d'être venus et d'être à notre antenne avec bien la paroisse Saint-Privat de Mende. C'est Maryse. Bonjour Maryse.
1: Bonjour.
0: Et nous avons aussi Ségolène et Louisa qui appartiennent au Scout et Guide de France Groupe Lozère. Bonjour à toutes les deux.
2: Bonjour.
3: Bonjour.
0: Mais je vais peut-être laisser déjà présenter votre association, même si tout le monde connaît les scouts de France. En Lozère, ça représente quelle tranche d'âge et vous êtes combien à peu près ?
3: Alors, les scouts et guides de France sont organisés effectivement en plusieurs tranches. Ça démarre assez jeune par les farfadets de 6 ans à 8 ans. Ensuite, on a les louveteaux et jeannettes de 8 à 11. Ensuite, on a les scouts et guides de 11 à 14, puis les pionniers caravelles de 14 à 17 et enfin les compagnons qui sont les plus grands. Et donc, on a un groupe pour tout le département de la Lozère et on a entre une dizaine et une vingtaine de jeunes selon la tranche d'âge avec à chaque fois des chefs et cheftaines qui sont bénévoles et qui sont là pour leur apprendre à vivre l'aventure scout.
0: D'accord. Une cheftaine alors, Louisa ?
2: Oui, c'est ça.
0: Voilà. Je me suis dit aussi. Qu'est-ce qu'on fait quand on est scout ? On a l'image de ces sorties au soir auprès d'un feu. Est-ce que c'est toujours le cas ou on fait encore plus ?
2: Alors, il y a beaucoup de projets qui sont menés au cours de l'année et également pendant l'été. Donc, au cours de l'année, on va leur proposer en moyenne un week-end par mois, donc un week-end vie dans la nature, donc camper sous tente. Effectivement, il y a l'image de la veillée au coin du feu. On fait toujours des veillées au coin du feu, même si l'été, ça devient compliqué avec les feux de forêt.
0: Eh oui.
2: Voilà. Après, il y a des projets qui sont à l'initiative des jeunes, c'est-à-dire que c'est les jeunes qui proposent eux-mêmes des projets, donc par exemple des partenariats avec des associations. Cette année, on a fait un partenariat avec le Secours catholique, voilà, et où c'est les jeunes qui proposent une action à faire, ce qu'on appelle l'Odyssée, pour la tranche d'âge des 11-14 ans. Après, chaque tranche d'âge a ses particularités. Voilà, on essaye de leur faire vivre des projets où ils sont acteurs en fait, de la vie dans la communauté.
3: Par exemple, pour la fin d'année, on s'est tous retrouvés à la tourbière de l'Ajot avec le Conservatoire des espaces naturels d'Occitanie, l'antenne de Lozère, et on a fait un week-end encadré par le CEN de restauration de tourbières et d'apprentissage, de découverte de la faune et de la flore des milieux humides.
0: D'accord, donc il doit y avoir beaucoup d'encadrants en Lozère parce qu'il y a beaucoup de sections.
3: Il en manque.
0: Voilà. On est là pour passer des appels.
3: Voilà, on est là pour faire un appel à toute personne. Alors moi j'ai 46 ans et j'ai encore ma chemise et je suis cheftaine. Je suis cheftaine parce que mes enfants sont très passionnés par les scouts et que si je voulais que ça puisse continuer, il fallait que je m'engage moi aussi. Donc j'ai repris mon foulard et ma chemise avec plaisir, mais il n'empêche que on aurait besoin d'avoir un renfort. Dès 16-17 ans, on peut venir prêter main forte pour encadrer les jeunes et jusqu'à pas d'âge. Il y a toujours quelque chose à faire et on est vraiment en manque de bonne volonté.
0: Maryse, je vous vois regarder d'un œil bienveillant cette présentation.
1: Bien sûr, on est bienveillant avec les scouts. Ils font beaucoup de choses pour nous et avec nous au niveau des paroisses et on les en remercie. Ils sont très actifs.
0: Nous, on a eu une stagiaire de 3e qui était scout et elle a passé sa semaine à nous montrer ses photos de sortie de l'été précédent. Elle était émerveillée par tout ce qu'elle avait fait. Maryse, la paroisse Saint-Privat de Mende.
1: Alors, la paroisse Saint-Privat de Mende regroupe bien sûr la ville de Mende et les villages qui sont adjacents à Mende, hein, comme Badarou, Barjac, Le Chastel, Le Val-d'Aunaise également. Enfin, voilà. Tout ça, Chanac, ça dépend de la paroisse Saint-Privat de Mende. Il y a 5 paroisses sur le diocèse, dont Saint-Privat. Saint-Privat, que vous dire de la paroisse ? Ben, c'est notre cathédrale, hein, d'abord, hein, qu'on voit de loin et dont on est fier. Et puis, c'est toutes nos équipes. On ne fait pas que du catéchisme, hein, de 0, on va dire, à plus de 77 ans, puisque le catéchisme, on peut le commencer à tout âge, avec des rencontres, avec des... tout ça, et c'est aussi d'autres actions, c'est-à-dire sur la paroisse de Mende, nous avons aussi, déjà, nous avons la maison diocésaine, avec notre évêque, notre nouvel évêque, hein, qui est un sportif accompli, hein, je ne sais pas si vous l'avez vu, il a fait le Marvejol Mende, donc ça, c'est pas courant, qui est très ouvert, très simple à la population, qui vient du monde rural, ce qui est un bien pour la Lozère, puisque nous sommes dans un paysage rural, hein, principalement. Et ce que nous faisons aussi, ben, il y a aussi les aumôneries, c'est-à-dire les aumôneries de collège, de lycée et après. Nous avons aussi les aumôneries d'hôpitaux et de maisons de retraite. Et là, nous intervenons assez régulièrement, tant qu'on le peut. On demande bien sûr des bénévoles parce qu'on a toujours de plus de monde pour écouter ces personnes qui souvent n'ont pas de visite. Hein, parce que quand on prend un grand âge et l'âge est de plus en plus grand dans ces établissements, ben, les enfants, petits-enfants sont loin, pris par le boulot quand il y en a. Quelquefois, il n'y en a pas. Alors donc, nous avons ça, les aumôneries, et puis il y a la chorale Sainte-Cécile, dirigée par Benoît, de main de maître, et ça c'est formidable, les écouter, je ne sais pas si vous avez déjà entendu, ils ne font pas que des chants religieux, ils font aussi d'autres choses, et c'est un plaisir.
0: Je vais vous demander de chanter, mais alors vous n'en faites pas partie.
1: Je n'en fais pas partie, parce que je n'ai pas le temps par rapport à toutes mes activités, mais quand je vais à l'un de leurs concerts, je chante avec eux.
0: Ouais, mais c'est ce que je
1: suis
0: vous
1: dans le public,
0: dire.
1: Mais je ne peux pas m'empêcher de chanter avec eux. Hein.
0: Mais c'est ce que je voulais vous dire, on ne s'ennuie pas alors. Hein.
1: Ah non, pas du tout. Donc, il y a aussi les camps de vacances. Donc là, je rejoins un petit peu, il y a les scouts, mais il y a des camps de vacances qui sont organisés également. Alors, les camps de vacances, c'est des 7-11 ans, c'est des 11-17 ans. Enfin, il y a des groupes différents. Et voilà, ils vivent un peu comme les scouts aussi pendant ces camps de vacances. Et ça se passe vraiment très, très bien. Alors, il y a un nouveau chœur aussi, un chœur de... qui ne fait pas partie de la chorale Sainte-Cécile, tout âge, c'est-à-dire les enfants et tout, et qui vont se réunir de temps en temps comme ça avec Agnès Prévost, et voilà, pour faire des petites cérémonies, pour participer au moins une fois de temps en temps, organiser des cérémonies, des choses comme ça. Ce sont bien sûr des gens qui ne sont pas professionnels du tout, hein, qui viennent pour le plaisir d'être ensemble.
4: J'ai l'impression que ce qui vous réunit, c'est donc l'aspect religieux, mais aussi l'aspect social. Vous l'avez dit, vous emmenez les jeunes en tant que scouts de France dans la nature. C'est aussi une manière, je pense même peut-être pour les parents, de se dire, il y a eu le débat encore la semaine dernière, Emmanuel Macron était venu pour dire un peu stop au téléphone en milieu scolaire. Mais, et on voit que les jeunes, même en Lozère, sont parfois de plus en plus déconnectés de la nature, même si elle est très proche d'eux, ils n'y vont pas forcément. Vous, c'est aspect-là un peu environnemental ou en tout cas amour de la nature, c'est aussi des valeurs que vous transmettez aux jeunes, la biodiversité, préserver notre faune, notre flore.
3: Oui, effectivement, en fait, la méthode scout, elle repose sur 7 piliers et la vie dans la nature est vraiment un des piliers de la méthode scout. Donc, c'est vraiment inhérent au scoutisme. Et c'est vrai qu'on est parfois surpris que des enfants, même demandent, en fait, arrivent à 8 ans, 9 ans, n'ont jamais campé dans la nature. Et c'est une première pour eux de se retrouver dans cette simplicité. Une simplicité qui est très joyeuse et très souvent ils en redemandent et pour les plus jeunes en tout cas le portable ou la tablette ou l'écran en tout cas ils restent à la maison et en fait ils sont pas du tout en demande hein. Bon quand ça tourne vers les ados, les plus grands là ça devient un peu plus compliqué mais en fait quand on leur propose l'alternative de jeu d'aventure dans la nature avec les copains ça les satisfait pleinement. On leur apprend aussi à apprendre par l'action en fait, donc ils vont être très acteurs et moteurs même des actions de la vie quotidienne, c'est-à-dire préparer un repas, monter sa tente, faire sa vaisselle. Voilà, c'est en faisant qu'on apprend. Il y a aussi les adultes qui sont là pour les soutenir dans la bienveillance. C'est vraiment un climat qui favorise l'épanouissement des enfants, le droit à l'erreur, le droit au test et voilà, l'accompagnement bienveillant des adultes.
4: On va arriver à la fin de l'interview parce qu'en plus je vois nos prochains invités qui vont arriver à la radio d'ici quelques minutes. Mais une question qu'on pose à chaque association pour ce forum 2026, votre présence ici, à quel but vous êtes là pour à la fois, j'imagine c'est une vitrine, montrer, regarder, on existe, mais vous êtes à la recherche de bénévoles, de besoins particuliers aujourd'hui?
2: Oui, voilà, c'est ça. Alors, c'est le forum des associations, c'est un moyen de nous montrer que le groupe existe et qu'on a besoin d'aide. On manque de bénévoles pour encadrer les jeunes, notamment la tranche d'âge des 8-11 ans, où pour l'instant, nous n'avons personne pour les encadrer. Pareil pour les 6-8 ans, on a besoin de parents volontaires pour les encadrer. Il nous manque également des personnes bénévoles au sein du groupe, donc pour la gestion du groupe, ce qu'on appelle les responsables de groupe, voilà, qui... n'importe quel âge, que vous ayez fait du scoutisme ou non, on vous accueille, on vous apprendra.
0: Et comment on peut vous contacter du coup? Parce que si les gens entendent cette émission et qu'ils se disent « Ah mais tiens, moi ça m'intéresse », comment ils font? Ah, on recherche les contacts. Sinon, on appelle Maryse à la maison de diocésaine. Elle a un peu de temps, elle va chercher.
1: Sans problème. Sans problème, on se débrouille toujours.
4: Peut-être que pendant que vous cherchez, Maryse, vous, avec donc, la paroisse aussi, c'est une manière de vous montrer une journée comme celle-ci, aussi de recruter des forces vives.
1: Tout à fait, oui. On est là pour se montrer, pour montrer qu'on existe et pour recruter. En fait, on a beaucoup de gens qui viennent se renseigner pour le catéchisme, à tous les âges, hein, j'en ai eu tout à l'heure, vraiment tous les âges sont représentés au niveau de la catéchèse. Hein. Et puis pour les autres activités, parce que aussi il y a la marche, on fait beaucoup de choses au niveau de la paroisse pour rassembler les gens. Il y a des après-midi pour rencontrer aussi les personnes qui arrivent d'un autre secteur, qui ne connaissent pas le secteur. Donc il y a ces accueils qui se font également. Voilà. Les intégrer à notre vie lozérienne, c'est important.
0: Louisa, tu encadres un groupe du coup, toi?
2: Oui, j'encadre les 11-14 ans.
0: 11-14 ans.
2: Guide, ouais.
0: Ouh là là, ils t'embêtent pas trop, ça va?
2: Non, c'est des collégiens qui sont un peu rebelles des fois, mais ils sont très volontaires et j'apprécie beaucoup d'encadrer cette tranche d'âge-là.
0: Super. On a trouvé un contact?
3: Oui, alors pour l'instant, nous avons une personne ressource qui vient du Gard pour soutenir le groupe. Hein, c'est pour vous dire à quel point voilà, on a besoin de coups de main. Et c'est Christina qui est notre ange gardien en ce moment. Et on peut joindre Christina au 06 86 46 83 30.
4: Eh ben c'est très bien. Merci à vous trois d'être venus sur 48 FM, sur notre antenne, pour présenter vos associations respectives. On va demander aux auditeurs de rester une petite pause musicale va s'imposer pour qu'on puisse changer de plateau et avoir nos nouveaux invités autour de la table. On va vous souhaiter une bonne fin de forum des associations et puis une belle réussite dans vos prochains projets.
1: Merci beaucoup.
2: Merci.
4: Pause musicale tout de suite. Restez sur 48 FM.

0: Vous êtes toujours sur 48 FM, il est 15h01 et nous sommes toujours au Forum des associations 2026 de la ville de Mende, ici même à l'espace événement Georges Fraîche. Donc c'est la magie de la radio locale, c'est vous pouvez nous écouter et se dire bah, je vais faire un tour et je vais après rencontrer les invités que je vais entendre d'ici quelques minutes. On a déjà reçu pas mal d'associations et maintenant on a accueilli 4 nouvelles associations autour de la table. Je vais commencer avec Canny Fun et donc Céline, bonjour Céline.
1: Oui, bonjour.
0: Vient ensuite Sylvette et Elodie. Allô.
2: Bon, allô.
0: Ah, vous êtes un peu loin du micro, je vous laisse vous rapprocher. Merci à vous d'être venus donc, pour le comité de jumelage Mende Wunsiedel. Nous avons également avec nous le centre d'études et de recherche Benjamin Mardi avec Jacques et Jacques. Bonjour.
3: Jacques, bonjour.
0: Bonjour. Bonjour à vous. Et puis l'association La Voilà qui est également présent avec nous pour parler de leur association Michel et Sophie. Bonjour à vous deux.
4: Bonjour.
0: Ah voilà, c'est pour de la musique, on a déjà un canon ou un duo vocal qui se précise. On est là pour parler des associations, on l'a dit hein, depuis le début de ce plateau-là, le tissu associatif lausérien et mandois particulièrement est très important et fait vraiment vivre la ville préfecture. On va commencer avec Canny Fun, qu'en plus on a reçu hier nous déjà pour un sujet radio, présenter un peu l'association et vous avez aussi bientôt un événement qui se précise assez important pour cette fin septembre.
1: C'est ça. La Canny Fun, le week-end du chien, en fait, c'est une association qu'on a montée depuis 2023. On a commencé par faire l'événement sous le nom d'une autre association, puis ça a bien fonctionné. On était sur un jour au départ, et puis on est passé sur 2 jours, et on a monté cette association. Donc notre objectif, en fait, c'est de mettre en place différentes activités qu'on peut faire avec les chiens. On a notre événement qui gravite autour de 4 concours phares. La Tunnel Cup, le Canny Parcours, un défilé déguisement et un Canny Show. Canny Show, c'est un concours de beauté. C'est ouvert à tout le monde, tous les chiens, tous les propriétaires de chiens peuvent venir avec ou sans chien. Et y a du spectacle, il y a plein de choses à venir voir.
5: Et même le grand public, il n'a pas de chien parce qu'il va y avoir beaucoup d'animations durant ces 2 jours.
1: C'est exactement ça, oui. On a des activités qu'on peut faire avec les chiens, mais d'autres activités que vous pouvez observer sans avoir de chien. Par exemple, le dog dancing, qui est une démonstration, il y aura 4 démonstrations par jour de dog dancing. C'est des gens qui dansent avec les chiens, qui organisent, qui font une chorégraphie avec leur chien, qui dansent avec le chien. Donc ça, c'est chouette à voir. Et il y a d'autres démonstrations comme le hooper, qui est un dérivé de l'agility.
0: Et puis j'imagine que la Lozère, quand on est propriétaire, en tout cas quand on a un chien, c'est quand même un super terrain de jeu.
1: Exactement. On est sur le terrain des frères, sur le Causse de Mende, à côté d'Inopédia. Et on a choisi celui-là parce que c'est en pleine nature et c'est vraiment ce qu'on aime quand on a un chien, c'est aller se balader en pleine nature. Et en Lozère, ça manque quand même les activités à faire autour de avec son chien. Donc c'est vraiment pour ça qu'on a lancé cette association.
5: Alors c'est les 19 et 20 septembre. On a vu toutes les associations qu'on a reçues qui sont toutes en recherche de bénévoles. Pour en avoir parlé avec vos collègues hier, vous aussi, vous avez besoin de personnes pour cet événement qui arrive très vite.
1: Oui, exactement. Chaque année, on arrive à avoir une 20aine de bénévoles, mais toujours plus, c'est mieux, hein. Et après, on va placer les bénévoles dans différents postes, que ce soit en lien avec les chiens ou en lien avec la buvette, par exemple, parce qu'on a une buvette sur place. Donc voilà, l'accueil des participants, on a pas mal de postes.
0: Alors, je vais tenter une transition. Est-ce que vous apprenez à vos chiens à chanter, à aboyer en rythme?
1: Bah alors, moi, personnellement, mon chien, il s'aboyait sur commande, mais tous les chiens ne le font pas.
0: Donc ils pourraient peut-être rejoindre l'association La Voilà.
5: Quelle transition.
0: je fais comme je peux, j'essaye d'improviser. Oui, effectivement, donc on l'a dit, Michel et Sophie autour de la table à ma droite avec l'association La Voilà. Bah, justement, c'est un peu peut-être une question qu'on vous a posée depuis ce matin, les différents mandoises ou mandois qui vous ont rencontré. Qu'est-ce qu'on vient y faire si on s'inscrit, on devient licencié ou je ne sais pas comment on pourrait dire de votre association? Quelles sont un peu les activités de La Voilà?
4: La Voilà, c'est des activités musicales et vocales pour toutes
2: et tous de 2 ans jusqu'à, jusqu'à ce que vous en ayez envie. Voilà, Michel qui est à côté de moi fait partie des doyennes, mais la plus jeune dans sa tête, ça c'est sûr. Donc après, il y a de l'éveil musical, initiation musicale, on peut faire du chant, de la guitare, du ukulélé, on peut faire chant et ukulélé en même temps, c'est pas un problème. Donc, il y a des cours en collectif, des cours individuels, ça s'adapte le plus possible aux emplois du temps, à votre emploi du temps, pour faire une découverte.
5: C'est une toute jeune association
2: ? Oui, on s'est créé en 2023. Voilà.
0: Du coup, ça montre que le tissu associatif est très vivant et bouge et qu'il y a toujours de nouvelles associations sur le territoire. Vous dites éveil musical, ça veut dire que des fois on ne se dit pas que, mais dès 2 ans, c'est même, j'imagine, pour aussi le cerveau humain d'un plus jeune, on va aussi le dire pour une personne un peu plus âgée, faire de la musique, c'est toujours intéressant musicalement et aussi pour le cerveau, ça fait du bien de faire de la musique.
2: Bien sûr, c'est un super outil pour le bien-être, pour s'éveiller au monde extérieur, parce que à l'éveil musical, on va pas faire juste écouter de la musique, on va vivre la musique, on va bouger sur la musique, on va taper avec des petites percussions, etc. Donc du coup, on va faire une découverte qui va être sur plusieurs étages, qui va être multisensorielle. Et après, quand vous allez prendre des cours de chant un petit peu plus grands, par exemple, c'est pareil, on essaye d'avoir plusieurs canaux qui vont être sensibilisés, et du coup, pour votre cerveau, ça va être un énorme développement. C'est vraiment le meilleur remède anti-âge de faire du chant, de toute activité d'ailleurs, mais faire du chant en fait partie, et en plus ça procure énormément de bien-être et de joie, parce que chanter, vous avez de l'ocytocine et tout ça, donc qui sont en train d'être sécrétés, c'est la dopamine, tout ça, tout ce qui rend heureux également. Donc du coup, pratiquer le chant et la musique, ça fait du bien à la tête et au corps.
0: Mais on entend souvent des personnes qui disent j'aurais aimé me mettre à la musique plus tôt, je ne l'ai pas fait, donc c'est trop tard. Mais en fait, vous dites non, c'est jamais trop tard, on peut à 40, 50, 60 et même encore plus tard apprendre à faire du ukulélé, de la guitare, chanter. Il n'y a pas d'âge pour commencer.
2: Il n'y a pas d'âge pour commencer. Michel, elle a commencé
3: à 70 ans.
2: Voilà, elle a commencé le ukulélé aussi. Voilà, alors on ne dit pas que ça va être... C'est sûr, ça peut demander peut-être plus de temps qu'un enfant de 7 ans, par exemple, qui est en plein apprentissage à l'école. Effectivement, ça va peut-être prendre plus de temps, mais il n'est jamais trop tard. Et puis surtout, il n'est jamais trop tard pour se faire plaisir.
0: Michel, justement, je vous laisse mettre le micro vers vous, mais racontez-nous un peu justement ce parcours-là, de se dire à la retraite, à 70 ans, je me mets à chanter et faire de la musique. Qu'est-ce que ça vous a apporté ?
3: Ça m'a apporté beaucoup de plaisir et beaucoup de bien, parce que moi, différemment, j'avais des petits soucis de santé, j'avais perdu ma voix et j'ai toujours aimé chanter, mais je ne savais pas placer ma voix, je ne savais pas chanter. Et j'ai trouvé Sophie qui m'a beaucoup aidée à retrouver ma voix et à apprendre à chanter. Et à placer ma voix et à faire un petit peu de ukulélé pour le plaisir.
0: Peut-être on va enchaîner avec, on va vous reprendre plus tard avec d'autres questions, mais le développement neurologique par la musique, ça pourrait être l'une des conférences du centre d'études Benjamin Vardy, non ?
4: Absolument, je crois que ça pourrait être une conférence, donc si vous voulez venir présenter
2: votre
4: activité, ce sera avec plaisir. Bon, on en reparlera.
0: Parce que c'est bien ça. Donc, je pense que vous êtes aussi une association qui est très très reconnue maintenant à Mende. Mais on a toujours de néo-lausériens, néo-mandois qui arrivent sur le territoire. Donc, présentez un peu cette association du CERBB.
4: Oui, le Centre d'études et de recherche Benjamin Bardy. Donc, actuellement, il a pour objectif, disons, la découverte du patrimoine, sa recherche, sa valorisation, ainsi de suite. Donc, surtout sur le département de la Lozère, mais aussi ailleurs. Donc, ces activités, c'est d'abord des conférences toutes les semaines, qui durent 1 heure, avec des participations assez importantes, puisqu'on a 100 participants minimum, jusqu'à 130, 140, c'est énorme. Et on est quand même 260 adhérents séparés qui règlent leur cotisation, plus une trentaine ou quarantaine qui viennent comme ça. Donc on peut dire qu'on n'est pas loin de 300 personnes. Donc c'est quand même une association qui doit marquer sur la Lozère et sur Mende particulièrement. Voilà.
5: Et vous avez un réseau important parce qu'il y a toujours des intervenants de qualité qui viennent lors de ces conférences.
4: Je n'ai pas parlé effectivement des. On a des intervenants qui viennent de partout, même de Paris, tout ça. On va avoir quelqu'un qui vient, je crois, de Toulouse sur la grotte Chauvet. On va avoir quelqu'un qui est inspecteur d'académie au Caire qui va nous parler de la maîtrise des eaux, de l'Antiquité jusqu'à nos jours, avec le Nil, le barrage. On a Sylvette Baïde qui est ici, qui vient nous parler d'Angela Merkel. Oui, tout est varié. C'est quelque chose qui marche très fort. Voilà, mais je vais donner la parole à mon vice-président.
0: Oui, super. Justement, vous, Jacques Malavier, c'est ce qui vous a plu de qu'effectivement, chaque mercredi soir, un mercredi en fin de journée, une conférence qui amène beaucoup de monde. C'est pour nourrir une curiosité où on peut passer vraiment du coq à l'âne d'une semaine à une autre, mais à chaque fois avec des intervenants de qualité pour continuer à apprendre et à avoir cette ouverture d'esprit.
6: Oui, mais je dirais qu'on s'efforce d'avoir un champ de vision très large, c'est-à-dire il y a des conférences qui parlent de sciences, des conférences qui parlent uniquement de certains aspects de la Lozère très pointus, du patrimoine, des choses comme ça, mais on essaie quand même d'ouvrir au maximum également sur des problèmes actuels, des problèmes de société. Enfin, vous avez vu qu'il y avait quand même un petit problème avec le réchauffement climatique, donc on essaie aussi de faire des conférences qui prennent en compte tous ces problèmes d'actualité et toutes ces choses qui font que il va falloir réagir à un moment ou à un autre. Alors, on touche beaucoup de gens. Je dirais que le seul inconvénient, si on peut dire, de notre association, c'est que l'essentiel, mais c'est le cas de beaucoup d'associations, l'essentiel des adhérents sont des retraités. Et on aimerait toucher un peu plus des jeunes, des enseignants ou pas, ou des étudiants, enfin des gens. Tous les sujets qu'on traite pourraient intéresser des gens de tous âges. Et sachant que les conférences sont ouvertes au public gratuitement aussi, même ceux qui ne sont pas adhérents, ça pourrait être une bonne entrée vers... Voilà.
0: J'allais dire, il y a peut-être quelque chose qui peut nous rejoindre, nous, en tant que radio, mais vous, c'est on fait aussi, nous, beaucoup d'éducation aux médias d'information. Dire que de plus en plus, on peut être noyé par plein d'informations avec Internet, apporter son lot de bonnes choses, mais également de mauvaises choses. C'est parfois difficile de trouver le vrai du faux. C'est aussi ça un peu que ce que vous faites. Vous permettez, voilà, avec entre guillemets, en venant labelliser l'information avec une conférence. C'est aussi pour que les gens dans ce monde qui part un peu à droite à gauche de pas se perdre. Et je parle par exemple des fake news et des fausses informations. Quand on vient voir une conférence organisée par vous, c'est aussi une manière de se rapprocher de la vérité, peu importe le sujet.
6: Alors, je ne sais pas si la vérité existe, mais en tout cas, on essaie de faire en sorte que quand on fait des conférences, ce soit des conférences grand public. Mais grand public, ça ne veut pas dire raconter n'importe quoi à n'importe qui. C'est des conférences en général qui s'appuient sur, si c'est des conférences scientifiques, sur des données scientifiques récentes et à jour, pas sur des fake news évidemment. Donc on essaie de transmettre tout ça. Enfin, moi j'ai toujours fait ça dans ma carrière parce que je considérais que c'était un devoir pour quelqu'un qui fait de la recherche de transmettre aussi un peu de son savoir au niveau du public. Et je pense qu'à l'heure actuelle c'est très important justement de donner aux gens non seulement de l'information mais de leur donner surtout des éléments de connaissance qui leur permettent de se faire leur propre idée sur le fait que telle information est bonne ou n'est pas bonne du tout, quoi. Enfin, c'est très compliqué quand on est livré aux médias actuels de faire le tri et on est submergé de choses qu'on n'arrive pas à traiter. Donc le côté grand public, moi je pense que c'est fondamental pour ça, quoi. C'est pour ça que ça serait bien s'il y avait plus de jeunes qui venaient à nos conférences, aux autres activités, parce qu'on organise aussi des excursions qui mélangent souvent le patrimoine, des aspects scientifiques, ça peut être de la botanique, de la géologie, l'analyse des paysages. Donc c'est vraiment très intéressant pour ceux qui participent, mais évidemment, on aimerait toucher plus largement. Alors, on a fait quelques conférences qui ont été filmées par KWZ-TV, et ça, c'est pas mal parce que ça permet de diffuser largement et surtout, ça permet à des gens qui n'ont pas l'occasion de venir, soit parce qu'ils travaillent, soit pour d'autres raisons, d'accéder à certaines... Mais bon, on ne peut pas faire ça à chaque fois, c'est lourd et compliqué.
5: Alors, si vous avez entendu un téléphone sonner, c'était peut-être Angela Merkel qui essayait de joindre la présidente de Mandin Zidel. Ou pas, c'était peut-être pas elle, hein.
7: Ce n'était pas elle.
5: Non, ce n'était pas elle. Dommage, on aurait pu la faire passer en direct, ça aurait été bien, ça nous aurait mis un coup de projecteur sur notre radio associative.
7: Bon, il est vrai que nous avons fait une conférence sur elle
8: et dans le invité par le CERF justement pour enfin disons notre but en tant que comité de jumelage franco-allemand c'est de rapprocher enfin de mieux faire connaître l'Allemagne et puis de faire en sorte que l'Allemagne nous connaisse mieux. Alors l'Allemagne c'est surtout ses habitants, l'histoire, la géographie, la civilisation, enfin tout quoi, voilà. Et veiller au rapprochement franco-allemand, dans la mesure où on a vu ce que ça a donné dans l'histoire, et pour que ça ne recommence jamais. Voilà, alors je pense que le but de tous les comités de jumelage, c'est plus ou moins le même, celui-là, de faire en sorte que, le pays, que les deux pays se rapprochent plus. Enfin, moi, dans une autre vie, j'ai été professeur d'allemand. Alors, je connais bien l'Allemagne, j'y suis beaucoup allée. Bien que j'ai appris l'allemand ici à Mende, comme quoi tout est possible ici. Et puis voilà quoi. Alors,
5: on parle de l'Allemagne, mais il faut aussi parler de Wunsiedel.
8: Voilà, alors Wunsiedel, je vais vous la présenter brièvement. C'est une petite ville qui se trouve dans le nord de la Bavière, en Franconie, et qui est jumelée avec Mende depuis 1982. Voilà, et sur l'initiative d'ailleurs d'un professeur d'allemand du lycée Chaptal. À l'époque, bon évidemment c'est 1982, je pense que nous sommes le plus ancien de toutes les, enfin, la plus ancienne de toutes les associations présentes ici. Alors il se trouve que moi j'y étais. Non, c'est vous les premiers ?
5: Non, non, oui. Bon. Ici autour du plateau, oui.
8: Ah oui, c'est ce que j'ai voulu dire.
5: Ah, c'est ça.
8: C'est ce que j'ai voulu dire, excusez-moi. Alors, donc, voilà, ça a commencé en 1982, quand il y a trois Allemands qui sont venus ici à Mende pour voir un peu si Mende pouvait correspondre à leur ville, le Wunsiedel. Voilà, apparemment, l'échange a été fructueux. Et il se trouve que moi, j'étais en vacances chez mes parents et que j'ai pu faire les traductions à ce moment-là, vous voyez. Alors, donc, je peux dire qu'au début j'étais là et qu'à la fin aussi. Voilà. Bon, alors, revenons-en à Wunsiedel. Wunsiedel se trouve donc dans une région boisée, un peu comme nous. Quand on arrive, on trouve que Mende et Wunsiedel ont beaucoup de paysages en commun. On ne se sent vraiment pas dépaysé. Voilà. Alors déjà, c'est ce qui rapproche les deux villes. Bon, après, c'est une ville en Allemagne. À peu près, alors qui a perdu beaucoup d'habitants ces dernières années à cause de la réunification, parce qu'avant ils avaient avant 1992 ils avaient des usines de porcelaine qui sont parties après se relocaliser en Allemagne de l'Est, donc ils ont forcément perdu des habitants.
5: Mais oui, c'était le cas dans plein de villes à cette période-là. Oui.
8: Voilà, et d'autant plus que Wunsiedel se trouve près de la frontière tchèque. Vous voyez ? Alors donc, voilà. Et puis sinon, écoutez, il y a eu une évolution. Alors nous sommes très fiers, évidemment, d'avoir pu faire perdurer les bonnes relations entre nos deux villes et qui, petit à petit, ont pris de l'importance. Enfin, pas une très grande importance, hein, parce que l'Allemagne n'est pas un sujet qui attire en général. C'est une image un peu difficile.
5: Hein. Votre présence ici, pour revenir au Forum des associations, oui. Vu que c'est l'objet de la journée, vous êtes en recherche de bénévoles, vous êtes là pour vous montrer, c'est quoi votre objectif ?
8: Alors, disons que d'abord, c'est de présenter notre comité, et notre comité, en général, il est assez connu, puisque nous sommes là depuis 1982, mais l'Allemagne, ça reste un peu particulier, on va dire, par rapport à d'autres comités de jumelage, l'Italie, le Portugal, enfin, c'est pas pareil. Bon. Et puis, alors donc, il y a ça, pour faire perdurer les bonnes relations franco-allemandes, et il y a beaucoup d'échanges qui sont encore, qui ont été mis... en circulation petit à petit, vous voyez, des échanges entre les lycées, des échanges entre les mairies, des échanges tout simples avec certaines personnes qui sont allées en Allemagne, qui sont revenues, qui se sont fait des amis.
5: Et voilà. La venue annuellement de Junior de Wiesedel qui est là. Je vais passer la parole à quelqu'un d'autre. C'est très intéressant, mais en fait, on a jusqu'à 15h20, il est 15h21, donc il va falloir qu'on accélère le plateau. Oui. Je suis désolé. Comment on peut joindre pour venir chanter au sein de l'association, la voilà.
2: On peut me contacter sur mon portable au 06 70 04 39 02 ou alors en tapant Sophie Bélise ou la voilà sur Google et en général voilà, il y a toutes les infos sur le site.
0: Puis également des nouveautés cette année.
2: Oui, bah parce que du coup j'ai passé un diplôme parce que avant j'étais une prof de chant qui était chanteuse et du coup qui faisait un peu avec ce qu'elle faisait, ce qu'elle avait un peu appris et du coup j'ai passé un diplôme et donc du coup cette année il y a du coaching et il y a des masterclass, donc il va y avoir 4 masterclass et une masterclass bah, c'est un sujet, un thème en particulier, vous venez, on essaye de travailler ensemble et puis il y a des personnes qui peuvent simplement regarder et apprendre de ce que les autres vont apprendre voilà, dans cette masterclass.
0: Donc on fait un peu l'actualité, donc voilà, ça c'est, on l'a dit en partie, les masterclass vocales qui vont arriver, une nouveauté, plus l'éveil musical, le chant ado, adulte, les cours individuels de chant, de ukulélé et de guitare. Donc Canifun, on peut le redire, du 19 au fin septembre, sur le Cause Demande, votre grand week-end autour du chien et plein d'animations, venez avec ou sans chien. Ce n'est pas un souci. Peut-être pour vous, le CER, le Centre d'études et de recherche Benjamin Bardi, la saison a déjà repris. C'est vrai que souvent, il faut pousser les murs pour venir voir vos conférences. Ça a repris la saison avec de nouvelles conférences.
4: On reprend la fin septembre et toute l'année jusqu'au mois de juin, fin juin. Hein, voilà. Par contre, on a des conférences qui sont soit à la salle Urbain 5, oui. Donc salle Urbain 5, c'est 150 places, ou à la salle Jean Jaurès.
0: Et peut-être justement, on sait déjà le programme de cette première conférence, on peut en dire deux mots pour terminer.
4: Oui, la première conférence c'est le lundi, d'habitude c'est le mercredi, lundi 28 septembre, sur la plus grande course de traîneau, de chiens de traîneau au monde, en Alaska, donc par quelqu'un qui a fait cette course et qui va venir nous la raconter ce jour-là. Voilà, ça c'est la première conférence. Après on va avoir une conférence sur la qualité des eaux et la maîtrise des eaux de l'Antiquité à nos jours sur le Nil et le barrage d'Assouan. Puis on va avoir aussi une conférence sur la grotte Chauvet. Hein. Je passe parce que j'allais, mettre. Voilà, déjà,
5: toute façon, on les annonce à chaque fois dans nos informations locales.
4: Oui.
5: Donc,
4: vous la recevez là, oui, voilà, parce que, d'accord.
0: C'est pour les premières et peut-être. Avec vous, Elodie, on le disait, donc le grand moment de l'association du jumelage Mande Wunsiedel, c'est forcément le moment où les échanges se font. Mais toute l'année, vous vouliez aussi avoir des activités autour de ce jumelage. Vous pouvez en dire deux mots.
9: Alors la prochaine échéance pour nous, c'est le voyage scolaire à Wunsiedel qui aura lieu lors des marchés de Noël. Et ensuite, on aura le repas bavarois et l'assemblée générale. Donc, ce que disait Sylvette, ce que nous, on aimerait maintenant, c'est diversifier un peu les activités, peut-être un petit peu plus ouvrir à la population, redynamiser et rendre l'allemand attractif. Donc, voilà, on essaye de mettre en place de nouvelles activités pour l'année 2026-2027.
0: Donc, on peut venir vous contacter pour ça.
9: C'est ça.
0: Merci à tous nos invités et à ces quatre associations d'avoir été présents. Donc, je rappelle, Canifun 48. Le Centre d'études et de recherche Benjamin Bardi, le comité de jumelage Mande Wunsiedel. Et là voilà, donc voilà, on invite nos auditeurs, auditrices à venir vous contacter ou carrément venir jusqu'à 17h ici même pour vous rencontrer pour ce forum des associations. Encore un dernier plateau pour nous, donc restez avec nous sur notre antenne 48 FM. Petite page musicale et on vous reprend juste après.
4: Merci.

0: 15h30 sur 48 FM et on continue et on va terminer avec ce cinquième plateau pour nous en direct de l'espace événement Georges Fraîche Demande pour ce forum des associations 2026. Vous l'avez entendu depuis qu'on a pris l'antenne à 13h30, la diversité et l'écosystème, le tissu associatif mandois est assez grand et encore une fois très divers. C'est donc un exemple de plus avec nous et trois associations qui nous ont rejoints pendant cette pause musicale. Et on accueille par exemple Nicole de l'AMAP du Gévaudan. Bonjour à vous.
1: Bonjour.
0: Nous avons également Charles de la Fédération de pêche et de protection du milieu aquatique. Bonjour Charles.
2: Bonjour.
0: Et puis également Louis et Dominique pour l'association des jardins familiaux de Mende. Bonjour à vous deux.
3: Bonjour.
4: Bonjour.
0: Et donc, je vais peut-être commencer avec l'AMAP parce qu'on n'a pas encore parlé forcément de ce genre d'association dans le différent tissu et la différence d'association qu'on a pu recevoir toute cet après-midi. Une AMAP, c'est un mot qui parle à beaucoup de personnes, mais quand même, est-ce qu'on peut représenter notamment l'AMAP du Gévaudan on a toujours à la rentrée pendant l'été des nouveaux habitants qui arrivent sur le territoire, donc qui ne vous connaissent pas encore. Qu'est-ce que c'est l'AMAP du Gévaudan?
1: Alors, l'AMAP, donc déjà, c'est pour signifie donc, le maintien d'une agriculture paysanne de proximité. Donc, en fait, ça permet de faire se rencontrer des producteurs locaux et des adhérents consommateurs, en fait. Et le but, c'est surtout aussi de soutenir donc, ces paysans locaux et d'avoir un lien avec eux. De pouvoir aussi parfois visiter leur ferme et donc connaître un peu leur façon de travailler et de découvrir différents types de producteurs.
0: L'AMAP, il me semble que si on adhère à l'AMAP, on peut vous voir tous les mercredis midi, c'est ça même d'ailleurs ici même, juste en dessous de l'espace événement Georges Fraîche. En fait, une fois qu'on adhère à l'AMAP, on a une espèce de catalogue de différents producteurs locaux et on vient, entre guillemets, faire ses courses dans un circuit avec le circuit court lausérien.
1: Oui, en fait, il suffit de commander en ligne sur le site internet. Et quand on vient, alors tous les mercredis, il y a les légumes et le pain. Mmh. Et ensuite, une fois par mois, il y a tous les autres producteurs. Mmh. Du coup, tout est prêt, en fait, quand on vient chercher les produits.
5: Vous avez l'habitude de dire à la MAP que vous n'êtes pas des consommateurs, mais des consommateurs. Vous venez de l'expliquer, parce qu'on peut visiter des exploitations. On peut donner un coup de main, des fois, si les personnes ont besoin. Et ça, c'est important. C'est plus que je viens chercher à manger. Ça va plus loin que ça.
1: Oui, c'est être sensible aussi à peut-être les problèmes que peuvent rencontrer certains producteurs et en discuter. Et du coup, quand on achète un produit, on achète aussi tout un travail derrière et peut-être aussi on respecte plus leurs produits, c'est-à-dire qu'effectivement les légumes, je veux dire, ils sont un peu parfois un peu, mais comme on a dans notre jardin, quand on le fait nous-mêmes, un peu tachés mais on sait qu'ils vont être bons par contre. Voilà.
5: C'est le cas à l'association des jardins familiaux de Mende. C'est bon, ils sont bons les produits et ils sont tachés des fois.
6: Les produits qu'on produit aux jardins familiaux, c'est naturel. Il n'y a pas de, il y a pas de travaux faits spécialement. Chacun prend ses graines, fait ce qu'il a envie et parfois. Il y a les aléas de la nature, il y a des bêtes qui viennent, qui se posent, qui pondent, et ça fait des trous sur les tomates, sur les poivrons. On va dire que

0: Et elles sont récapitulées, on les inscrit sur liste d'attente. Et puis, le jour de l'Assemblée Générale, ou une semaine après, nous faisons les attributions en fonction des jardins qui sont disponibles.
1: L'association, elle sert juste à gérer ces jardins ou vous faites des choses ensemble, des animations, des rencontres ?
0: L'association ne fait pas que gérer. Enfin, c'est une association fermée quand même, on n'est pas ouvert au public extérieur. Mais entre nous, nous avons des journées qu'on appelle des journées de travaux collectifs. On en fait 2-3 par an. Et ce qui donne après chaque matinée, c'est ça se passe par matinée. Nous avons après un moment convivial où on partage les choses. Et pour resserrer un peu tout ça, nous avons au mois de juin chaque année, nous organisons une soirée grillade. On appelle ça soirée grillade. Chacun apporte son petit sa contribution et puis voilà, on passe au moment ensemble, surtout quand il fait beau.
2: Ce que je notais, c'est qu'en plus d'organiser entre guillemets la logistique des terrains, il y a aussi de l'achat, de la répartition d'engrais, de semences, d'outils. J'imagine en plus que...
0: Non, ce que nous mettons à disposition des jardiniers, ce n'est pas des engrais, ce n'est pas de la semence. Nous mettons simplement des outils à disposition. Nous avons des brouettes, nous avons un rotofil. Qu'est-ce que nous avons de plus, nous ?
3: Non, c'est ça, brouette, rotofil et...
0: Ah, c'est tout.
3: Non, c'est tout. C'est quelques outils pour le nettoyage, pour curer quand on fait des travaux.
0: Ouais,
3: non, on n'a pas... Effectivement, il y a des associations de jardins où ils fournissent les graines, moyennant finances toujours. Mais bon, c'est quelque chose de très difficile à gérer maintenant parce qu'il existe tellement de variétés de légumes que ça nécessiterait des moyens importants. 150 jardins à gérer, c'est quand même pas facile. Ouais. Il y a une particularité quand même, parce que Louis tout à l'heure parlait de la soirée grillade, c'est que c'est un espace multiculturel, voilà, dans le jardin. Donc nous avons des gens d'un peu tous les pays, nous avons des Ukrainiens, des Portugais, des Albanais, des Turcs, des Français,
0: des Marocains, des Algériens,
3: du Maghreb. Et dans cette soirée grillade, la particularité, c'est que chacun amène quelque chose. Nous, on fournit les grillades, et par contre, pour, on va dire, les entrées, les légumes, chacun amène quelque chose. Donc, par exemple, on a les dames turques qui nous amènent des feuilles de vigne farcies. On a d'autres dames qui nous amènent des recettes du Maghreb. On a des gens du Portugal qui nous amènent des saucisses portugaises. Voilà, donc c'est surtout quelque chose de multiculturel et convivial.
1: Et bien vous me direz la date en off, comme ça je viendrai vous rendre visite. Pour faire le pont avec la Fédération de pêche et de protection du milieu aquatique, avec la sécheresse de cet été, ça donnait quoi, les jardins ? C'était plus compliqué ?
0: Très compliqué. Au niveau jardin, c'était compliqué parce que les jardins, ils ont eu très chaud. Donc, les légumes, ils se sont mis un petit peu en sommeil. Un exemple, les tomates, il faisait tellement chaud que les premières fleurs, elles ont séché, elles n'ont même pas été pollinisées, elles sont tombées. Et maintenant, quand les nuits sont maintenant un peu plus fraîches, ça refleurit, ça se repollinise, mais bon, la récolte, à savoir si elle sera bonne. Voilà. C'est un exemple. Et après, nous avons des restrictions d'arrosage aussi.
2: Les terrains, les légumes ont eu très chaud, les poissons aussi, c'est toujours le cas. Il me semble, on a fait plusieurs sujets donc cette année à 48 FM sur la fédération, les actions qu'ils mènent. Et je trouve que dans le nom de l'association, ce n'est pas forcément une fédération de pêcheurs, mais comme vous dites, souvent vous êtes les premiers en première ligne pour la protection du milieu aquatique.
4: Ouais, effectivement, on compte quasiment, un peu plus de 10 000 membres finalement sur la Lozère, et c'est autant de sentinelles qui sont au bord de l'eau, et c'est les premiers à nous alerter quand il y a des soucis qui sont visibles, et des fois malheureusement les soucis sont aussi invisibles dans l'eau. On travaille pour la pêche, c'est un fait, mais du coup la pêche c'est un loisir qui repose aussi sur le vivant, et de ce fait on s'intéresse et on étudie aussi toutes les cohortes faune flore qui gravite autour de ces milieux aquatiques. Donc effectivement, un été comme celui qu'on vient de vivre est particulièrement délicat, notamment pour une espèce qui est certainement la plus emblématique en Lozère, c'est la truite fario. Et cette année, on n'a pas constaté de grosse mortalité, néanmoins on sait qu'on atteint des températures notamment qui sont vraiment limites pour la survie de l'espèce.
2: Et ça, c'est une espèce qui aime l'eau froide, à partir d'une vingtaine de degrés, me semble, 20, 21, 22,
4: ouais.
2: La truite ne peut plus survivre. Et alors, moi le premier pour m'être baigné cette année dans le Tarn,

0: Des fois, j'ai halluciné de la chaleur, malheureusement, du cours d'eau. Pareil.
1: Ouais, et d'ailleurs, par rapport à ce sujet du Tarn, c'est intéressant de souligner, on a une association à Florac, là, qui gère toute la haute vallée du Tarn, qui a lancé un travail d'études thermiques sur le Tarn, parce que c'est un cours d'eau qui chauffe énormément. Néanmoins, on connaît des réseaux de résurgence et d'exurgence qui arrivent d'Écosse avec des températures d'eau qui sont plus faibles. Et c'est aussi des secteurs sur lesquels les poissons vont trouver un refuge thermique intéressant. Donc l'idée, c'est de les qualifier, de savoir les déterminer pour aussi pouvoir peut-être protéger un peu mieux ces zones, parce qu'il y a beaucoup d'acteurs autour de l'eau, notamment sur le Tarn, et peut-être que il y a quelques secteurs un peu clés pour la survie de ces espèces. Donc voilà, on a des associations sur le terrain qui font un super travail à ce niveau-là pour essayer de conserver la biodiversité aquatique.
0: Tout à l'heure, ça a été dit avec notamment les scouts de France, les chefs TEN qui étaient là pour nous présenter l'association et qui nous disaient on a beau être avec des enfants lausériens, parfois à 10-12 ans, c'est la première fois qu'ils vont faire une randonnée, on les emmène camper. Je dis ça parce que il y a aussi l'école de pêche pour dire que parfois les enfants lausériens, mais pas forcément que les enfants, mais on a beau être en Lozère, on connaît parfois mal la biodiversité. Vous faites par exemple beaucoup d'actions auprès du jeune public pour qu'ils connaissent. Alors vous, entre autres, c'est mieux le milieu aquatique ?
1: Ouais, alors il y a un très gros volume qui est réalisé sur les animations scolaires. Ça va parler autant du cycle de l'eau que du cycle de vie d'une espèce en particulier, que des invertébrés qu'on va retrouver dans l'eau, ou tous ces sujets-là, au-delà de la pêche, en fait, effectivement, c'est des sujets qu'on aborde. Et effectivement, la déconnexion à nos milieux naturels, elle se constate même ici, il n'y a pas de problème. Enfin, je veux dire. Des fois, on a l'impression de l'extérieur qu'on est, on habite un coin de verdure magnifique, c'est le cas, mais n'empêche qu'on s'isole toujours un peu plus. Et de fait, on a besoin d'accompagner les gens pour aller découvrir ces territoires, quoi.
0: Justement, peut-être sur cette déconnexion parfois de personnes qui ne sont plus assez proches de la nature et qui, bah voilà, comme ça s'est dit, la déconnexion, Nicole, Louis ou Dominique, vous la constatez ou est-ce que vous dites aussi justement grâce à la map ou grâce au jardin collectif, ça permet aussi de garder un contact avec la terre ? Qui veut réagir ? Par exemple, la map, c'est ça aussi, c'est le circuit court, mais on reste connecté à un circuit court et à bien manger, bien boire.
2: Oui, et aux produits de saison.
3: Oui, des produits de saison. Du coup, on reste connecté avec le cycle aussi naturel. Et parfois, on a la possibilité aussi d'aller donner un coup de main aux producteurs aussi, ce qui...
0: Donc, par exemple, est-ce qu'il y a, vous avez un exemple concret d'une action récemment, ou pas forcément, mais qui a eu au fil de l'année, où des membres de la MAP sont allés donner un coup de main dans une ferme lazarienne ?
3: Parfois on aide au ramassage de patates, parfois aussi si le paysan plutôt, les pieds de patates sont infectés d'oryphore, parfois il nous sollicite, il fait un appel, et les gens qui peuvent y aller, s'organisent aussi, font du covoiturage et vont aider le producteur.
0: Voilà. Louis ou Dominique, on le disait, est-ce que avoir son jardin, être connecté aux saisons, aux légumes, aux fruits, c'est aussi une manière de, au final, être une sentinelle. On a utilisé le mot de sentinelle pour les pêcheurs au bord des cours d'eau, mais être une sentinelle, en tout cas, faire attention à ces sujets-là, environnementaux.
4: Nous sommes très très concernés par ce sujet. Donc, à partir du moment où nous avons un jardin là, c'est sûr que nous sommes tous.
5: Oui, mais nous, on a un exemple typique quand même du changement climatique.
4: Ah, oui.
5: C'est qu'il y a 40 ans en arrière, pratiquement, on ne pouvait pas faire pousser de tomates ici à Mende. Maintenant, on en est à ramasser des melons et des pastèques.
4: En plus.
5: Et donc là, un changement climatique effectivement que les jardiniers se rendent compte, parce que dans le temps on faisait des pommes de terre, des carottes, des navets, des poireaux, et là on arrive à des cultures maraîchères tout autres, quoi. Donc oui et non, parce que malgré tout c'est un petit univers, donc on voit pas tout ce qu'il y a autour, mais les jardiniers se rendent bien compte qu'il y a un changement, et surtout dans la difficulté maintenant avec l'arrosage pratiquement depuis 3 ans.
4: Depuis 3 ans, on a l'arrosage, et puis nous avons déjà vécu pendant 2 ans de suite des inondations du jardin, même deux fois, qui s'est répété deux fois dans l'année, à cause de ce changement, parce que quand nous avons des pluies, ce sont des épisodes cévenols. Donc le Lot, au niveau des jardins, il déborde pratiquement systématiquement.
2: Il y a eu un problème aussi pour les poissons au niveau de l'éclosion. Il y a eu des épisodes cévenols à ce moment-là, il me semble.
1: Comment, pardon ?
2: Il y a eu un problème au niveau des poissons, au niveau des éclosions. Il y avait des épisodes cévenols.
1: Alors effectivement, ouais, c'est des cas un peu particuliers, mais la truite a une reproduction hivernale. Et d'habitude, effectivement, ces épisodes cévenols, ils arrivent à une saison où c'est plutôt assez automnal. Ça va avoir un effet plutôt positif sur la rivière, c'est-à-dire que ça va nettoyer un petit peu le cours d'eau, ça va générer aussi des substrats qui sont idéaux pour la reproduction de la truite. Mais cette année, on a eu une crue particulièrement tardive quand même. Donc c'est arrivé au moment où les truites avaient déjà pondu leurs œufs qu'elles laissent dans le gravier au fond de l'eau. Et la crue a été si puissante qu'effectivement, ça a certainement levé le gravier, etc. Ça a bougé le fond de la rivière profondément, et donc on est sur une année où les truites la reproduction a été très mauvaise, alors que l'année d'avant était excellente. Ça, c'est les aléas, effectivement, et le changement climatique, ça met aussi les espèces, effectivement, à rude épreuve à ce sujet-là, parce que elles sont pas habituées à survivre à ces conditions ni estivales ni hivernales.
0: Peut-être on dresse un constat qui n'est pas forcément très positif. Donc moi, je voudrais finir ce plateau, mais également cette émission, par peut-être des bonnes nouvelles. Et moi, je voulais dire, par rapport à la Fédération de pêche, que les jeunes, quand même, on l'a dit, s'intéressent de plus en plus. Je crois qu'il y a même au niveau national, mais c'est ressenti en Lozère, une explosion, en tout cas une progression significative du nombre de cartes de pêche de moins de 18 ans. Voilà, donc plutôt pour les enfants. C'est le cas, ça veut dire qu'il y a un renouveau, il y a un attrait pour la pêche de la part des jeunes générations ?
1: Ouais, effectivement, ça se manifeste. Entre 2025 et 2026, on a gagné 1000 cartes. Dans un département comme la Lozère, c'est pas anodin. Et je pense que la consommation du loisir pêche évolue un petit peu, je mets des guillemets, donc je le dis parce que vous n'allez pas le voir, mais on consomme la pêche différemment. Les jeunes aujourd'hui, ils sont très tournés sur les réseaux sociaux et ça leur ouvre aussi des nouvelles portes et ils vont faire des choses qu'on n'a pas fait nous, et c'est super parce que ça nous bouscule un petit peu dans nos habitudes, mais en même temps c'est une révolution qui est hyper positive. Et en attendant, effectivement, ils vivent la pêche au travers des réseaux, mais ça les entraîne aussi directement au bord de l'eau, c'est génial, quoi.
0: Est-ce que justement, peut-être avec aussi les nouvelles générations qui se posent beaucoup de questions sur le dérèglement climatique, ce genre de choses, vous le voyez aussi que, je sais pas, il y a un intérêt plus fort sur autant les circuits courts pour la MAP, ou alors autant des jeunes à 20, 25, 30 ans qui se disent je veux aussi avoir mon bout de jardin et faire mes légumes, autant pour des raisons économiques, j'imagine, mais aussi des raisons environnementales.
4: Nous avons constaté qu'on n'avait pas un renouvellement de jardin de jeunes. De jeunes, parce que les jeunes, il y a beaucoup de jeunes qui demandent un jardin. Et puis quand on leur attribue un jardin, qu'ils voient souvent, parce que ce sont des jardins qui ont été délaissés l'année précédente, il y a du travail pour le remettre en état, il y a de l'herbe. Donc quand ils ont visité le jardin, ils disent non, il y a trop de travail. Voilà. Tandis que si une personne a 40, 45, 50 ans, elle va dire oui tout de suite. Voilà. La différence, elle est là. Et ça, c'est depuis.
0: Il y a toujours eu.
4: C'est toujours. Ça n'a pas évolué.
2: D'accord, Domi. Au niveau de la MAP, il y a des jeunes qui viennent.
3: Pas énormément encore. On a un peu de mal à capter un peu, peut-être un peu des plus jeunes. On commence à avoir quand même un peu plus de jeunes parents qui sont soucieux de l'alimentation qu'ils peuvent donner aussi à leurs enfants. Et donc, comme là, les produits sont sains et du coup, aussi bons au goût et bons aussi pour la santé.
2: Mais ils sont pas plus chers, il faut le préciser.
3: Et pas trop chers non plus, non. Même parfois, moi, j'ai vu le même fromage vendu dans une grande surface plus cher qu'à la MAP, par exemple. Voilà. C'est pas des prix forcément excessifs comme, je pense, certains le croient. Voilà,
0: moi aussi, pour l'avoir vécu personnellement en venant récupérer des paniers de légumes à la MAP, c'est aussi des fois l'occasion, en fait, on ne sélectionne pas les produits, on a le panier, et moi plusieurs fois je suis tombé sur des légumes que je pense je n'aurais pas pas acheter et on s'y intéresse et on va cuisiner des produits qu'on ne ferait pas forcément d'habitude. Il y a ça aussi qui est intéressant.
3: C'est la même chose pour moi. Des fois, ils sont plus ou moins faciles à trouver nos recettes, mais les maraîchères nous guident aussi, nous donnent des idées. Et du coup, après, on peut découvrir de nouveaux légumes, effectivement.
5: C'est quelque chose aussi qui arrive au jardin. C'est que la mixité fait qu'il y a des produits que des gens ont amenés et qui ont fait connaître à d'autres. Et il y a des choses qui se cultivent. Alors, vous donnez des choses comme ça, par exemple. Il y a les petits poivrons fins de Harrisoy, que au début on s'est demandé quoi, et c'est des petits poivrons très fins, très doux, qui ressemblent plus à des piments dans la forme, mais on va les appeler piments parce que c'est vraiment doux, et ça fait partie des choses. Vous cultivez ça comme ça, vous faites ça avec, et ça donne l'idée de découvrir d'autres façons des fois d'utiliser les produits.
4: Oui, avec les Turcs, on a cet exemple côté. Au début, quand j'avais le jardin, je l'ai depuis 96 ans, les Turcs, ils ne savaient pas ce que c'était les pommes de terre. Ils mettaient des haricots, c'était le pain pour eux, le haricot. Et puis, tout doucement, ils se sont mis à cultiver, à agrandir la parcelle de pommes de terre et diminuer la parcelle de haricots. Voilà, c'est pour dire que ça évolue comme ça pour tes petits trucs.
2: On donne un numéro pour la MAP avant de clôturer cette émission, c'est l'heure de finir, ou un mail ou un site internet.
3: Alors il y a le site internet www.mapmande.org. En fait, le mieux, c'est de taper la map du Gévaudan dans
2: l'adresse. Direct.
0: Et on vous retrouve aussi les mercredis midi.
2: Sinon, on peut venir vous voir directement pour avoir des informations. La Fédé de pêche, on a un contact.
1: Bon, pareil, l'idéal, c'est de taper Fédération de pêche de Lozère sur Internet. Vous allez tomber sur notre site. Vous pouvez nous contacter par mail, nous appeler. Tout est disponible sur le site Internet.
2: OK. Et pour l'association?
5: Effectivement, il y a une adresse mail que j'ai pas là, mais si on cherche les jardins familiaux aux demandes, on la trouve. C'est une adresse dans le genre les jardins familiaux aux demandes @.
2: On la trouvera en tapant. Tapez pas quelque chose, ça marchera pas. Thomas.
0: Je vais clôturer cette émission. Donc Nicole de la MAP du Gévaudan, merci d'avoir été avec nous. Charles de la Fédération de pêche et de protection du milieu aquatique également, merci d'avoir accepté l'invitation.
1: Merci.
0: Et puis Louis et Dominique de l'association des jardins familiaux demandent, merci d'avoir été avec nous, présents pour ce forum des associations. On va clôturer donc cette émission. On peut dire merci à la ville de Mende pour nous avoir accueillis aujourd'hui à l'espace événement Georges Fraîche ce samedi. Vous pouvez encore venir, il y a encore toutes les associations présentes, donc n'hésitez pas à venir rencontrer le tissu associatif lozérien et peut-être vous inscrire à une des activités diverses et variées sur le territoire. On va rendre l'antenne. Merci Ludovic aussi pour la technique et l'animation. Et on se retrouve pour un prochain plateau radio plus tard. On se quitte en musique.
2: Allez, c'est parti. Merci à tous. Bonne fin de journée.
4: Merci. Merci. Merci. Merci.

0: Le réel CPE de Lozère vous propose de relever le défi « Et si on consommait moins d'eau avec votre famille ?»
1: Bonjour Manon, explique-moi, pourquoi ce défi ?
0: Bonjour, c'est pour accompagner de manière ludique les citoyens vers une réduction de leur consommation en eau et à les sensibiliser par la même occasion à sa qualité.
1: Et qu'est-ce qu'on fait pendant ce défi ?
0: Alors chaque foyer relèvera ses consommations d'eau pendant une semaine balisée en septembre, avec guide, appareil de mesure et autodiagnostic des pratiques.
1: Qui peut y participer ?
0: Pour ce défi, nous recherchons 10 foyers, tous les volontaires sont les bienvenus. Nous vous donnons rendez-vous le vendredi 11 septembre de 18h à 20h sur Mende pour le lancement de ce défi. Et nous vous distribuerons les kits de relevé de consommation à l'occasion de cette soirée.
1: Et après cette semaine de relevé de consommation d'eau, ça s'arrête là ?
0: Non. Nous proposons de suivre les familles engagées dans ce défi jusqu'en février 2027. Donc les familles pourront échanger sur leurs bonnes pratiques, apprendre de nouveaux éco-gestes ou alors se lancer dans de mini-challenges. Les familles pourront aussi participer à des visites de sites, des ateliers, des chantiers itinérants. Voilà, l'objectif c'est vraiment de pouvoir collectivement mettre en place des actions concrètes pour réduire nos consommations d'eau.
1: Et le vendredi 11 septembre de 18h à 20h, on peut venir sans inscription préalable ?
0: Non, il vaut mieux s'inscrire. Vous trouverez toutes les informations sur le site du Réel CPE de Lozère. Il vous suffit de taper réel48.org.
1: Merci Manon, et vous pouvez aussi également retrouver les informations en appelant 48FM.
0: Merci.

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0: Bonjour, bienvenue dans votre magazine cette semaine dans l'actu pour revenir sur les sujets qui ont fait l'actualité de cette semaine. On commence avec la visite du président de la République qui s'est rendu hier à Mende. Emmanuel Macron a d'abord fait étape au lycée Chaptal avant de se rendre à la faculté d'éducation. Thomas Semler a suivi cette visite pour 48FM.
1: On ne sociabilise pas de la même manière avec son téléphone. C'est avec ces mots que le président de la République a débuté sa rencontre hier avec les lycéens de Mende. Une venue pour représenter le nouveau dispositif phare de cette rentrée 2026, l'interdiction du téléphone portable pour les lycéens. Écoutez le chef de l'État s'adresser aux étudiants rencontrés en fin de matinée.
2: À la fois les enseignants, les familles d'ailleurs en ont pris conscience, mais même scientifiquement, on a établi que, à votre âge, et compte tenu du fait que vous êtes là pour apprendre, vous êtes là pour aussi apprendre l'esprit critique, vous êtes là pour vous construire, c'est dans ces interactions que les choses se font. Et le téléphone, les écrans et encore plus les réseaux sociaux écartent de cet objectif. Ça, c'est la première chose. Ils enlèvent de l'attention, vous l'avez dit. Et de la capacité à être les uns avec les autres.
1: L'usage des réseaux sociaux, c'est le nerf de la guerre pour Emmanuel Macron. Un téléphone qui prend de plus en plus d'attention et impacte la santé mentale, notamment des plus jeunes.
2: Avant 15 ans, il y a un débat autour de 15-16 ans, aller sur les réseaux sociaux n'est pas bon. Pourquoi ? Parce que ça vous... D'abord, on n'est pas mature sur le plan de ses émotions, de sa sensibilité. On est en train d'apprendre. Ça crée des addictions, donc des dépendances. Et c'est un peu fait pour ça. Ça crée des troubles de l'attention. Et on a vu d'ailleurs à quel point, à mesure qu'on s'exposait à ces écrans et à ces réseaux sociaux, on avait de plus en plus de mal à fixer son attention pour lire. On a une chute de la lecture. Même parfois à regarder des films longs, parce qu'on s'est habitué à scroller sur les TikTok et compagnie. Là, donc, au bout de 20 secondes, on en a ras-le-bol. Il faut être excité par un autre contenu. Donc ça fait chuter la lecture, la capacité à apprendre. Et ça a aussi placé beaucoup d'ados face à des choses qui les ont un peu traumatisés. C'est-à-dire un rapport à leur corps, à des référentiels auxquels ils n'étaient pas prêts. Et là, c'est un peu la même chose, c'est qu'avant 15 ans, en fait, on n'est pas prêt. Et on sait maintenant que ce n'est pas bon.
1: Une visite présidentielle qui n'était pas du goût de tout le monde. En marge de l'événement et devant le lycée Chaptal, une quarantaine d'enseignants avaient formé un comité d'accueil intersyndical pour dénoncer la politique éducative menée depuis 2017. Parmi eux, Hervé Fumel, secrétaire départemental du SNU-IPP-FSU Lozère. Si l'enseignant approuve la régulation du téléphone portable au lycée, ce sont d'autres priorités qu'il aurait aimé être mises sur la table lors de cette visite présidentielle.
3: Nous, au lycée Chaptal, toutes nos classes sont entre 33 et 34 élèves, donc beaucoup trop d'élèves pour espérer tous les faire réussir dans ce contexte-là. Puis il y a le mécontentement général de nos AESH qui n'ont toujours pas de statut et qui s'escriment à essayer de faire de l'école inclusive une vraie réalité pour les élèves en situation de handicap. Puis il y a aussi le gel des salaires qui est maintenu.
1: Une mobilisation à laquelle s'est jointe la députée de Lozère, Sophie Pantel.
4: Oui, pour moi, c'était important de venir saluer les syndicats de l'enseignement.

0: l'importance de ce tissu local pour la commune et notamment pour le maintien des jeunes sur le secteur.
1: Ah, mais c'est très important parce qu'il y a pratiquement un Lozérien sur trois qui est dans une association. Et nous, c'est important de faire le lien social, de regrouper tout le monde ensemble et qu'on puisse mailler le secteur avec toutes les associations qui permettent de le sport, le social et la culture. Bien sûr, parce que tout ce qui était engagé avant était bien fait. Et en plus, Thomas a fait bien le lien avec toutes les associations. Donc on essaye de maintenir, de développer. Et sur nos secteurs, c'est très important qu'on puisse animer nos jeunes, qu'on puisse les garder ici pour qu'ils aient une activité, qu'ils ne soient pas désœuvrés et qu'ils restent auprès de leur famille. Moi, je fais partie du club sportif, de trouver des bénévoles, des gens qui accompagnent, c'est très difficile. Donc on essaye d'intéresser les gens. Bon, déjà par rapport à leurs enfants, ils suivent générationnellement, mais c'est vrai que c'est très compliqué et il faut bien prévenir les gens que c'est beaucoup de travail. Il faut les remercier, tous les bénévoles qui en font partie d'ailleurs.
0: Mais derrière cette vitalité, un défi commun à toutes les associations, trouver des bénévoles pour les faire vivre. Un enjeu que confirme Thomas Rousson, le directeur de l'Office de la vie associative de Mende, qui détaille l'organisation de ce forum hors normes, réparti en 5 secteurs d'activité.
2: Un forum record avec 136 associations qui participent cette année. Donc c'est vraiment énorme. C'est bien parce que ça prouve qu'il y a une dynamique qui reste positive. Et si cette dynamique pouvait aussi être le cas au niveau des bénévoles, ce serait bien. Parce qu'on se rend compte que depuis la période post-Covid, les gens ont pas déserté les associations, mais c'est compliqué. Donc il faut se battre au quotidien pour essayer de trouver de nouvelles personnes pour s'investir soit dans les bureaux, soit en tant que petite main. Donc du coup, c'est très bien et c'est positif qu'on ait autant d'associations cette année sur le forum. Donc c'est réparti en 5 secteurs d'activité. Donc il y a social, santé, solidarité, éducation, jeunesse et loisirs, culture, événementiel au rez-de-chaussée. Et on a l'environnement et le sport à l'étage. Il y a un gros tiers qui correspond aux associations sportives, suivi du secteur loisirs, culture, événementiel, qui représente aussi beaucoup d'assos. Le caritatif arrive en troisième position avec aussi pas mal d'associations et derrière un peu plus à la traîne, mais elles sont bien présentes, les associations éducation, jeunesse et environnementale. On a noté le retour d'associations qui n'étaient pas venues depuis quelques éditions. Alors ça s'explique aussi par le manque de bénévoles. C'est pas toujours évident de trouver des gens pour tenir un stand pendant 7 heures un samedi. C'est compliqué. Mais en tout cas, on est ravis de les voir revenir et d'accueillir chaque année de nouvelles associations. Il y en a toujours 2, 3, 4 qui se créent. Et ça aussi, ça prouve que le secteur associatif ici est dynamique.
0: Rendez-vous donc ce samedi de 10h à 17h à l'espace événement de Mende pour ce forum des associations gratuit et ouvert à tous. Et 48FM vous retrouvera dans l'après-midi pour des plateaux radio en direct de l'espace événement Georges Frêche. Changement d'ambiance à Mende où un jeune commerçant a décidé de mettre son métier au service d'une cause qui lui tient à cœur. À Mende, la boucherie Bonal reverse depuis début septembre une partie de ses ventes à la lutte contre le cancer. Son jeune patron, Ouas, 21 ans, a lancé cette opération solidaire pour 3 mois, portée par une conviction personnelle qu'il nous détaille.
3: Je fais 3 mois d'action solidaire, donc septembre en or. C'est pour le cancer pédiatrique, octobre rose pour le cancer du sein chez l'homme et chez la femme, et novembre bleu, le cancer chez l'homme. À l'occasion de ces 3 mois, j'ai une partie des bénéfices sur une sélection de produits qui sont reversés sur le mois de septembre à la fondation Flavien. C'est une fondation sur Monaco pour le cancer pédiatrique. Et sur octobre et novembre, je suis en train de voir avec l'hôpital de Mende pour savoir de quoi est-ce qu'ils auraient besoin pour améliorer le confort des patients. Cette semaine, c'est le cordon bleu. La semaine prochaine, ce sera une saucisse en forme de nœud doré. Et après, la semaine d'après, on fera un autre produit.
0: Et concrètement, c'est environ 20% du prix de vente qui est reversé à la cause.
3: C'est important. On se dit que une personne, ça change rien. Alors que ça peut changer énormément et ça peut faire avancer la recherche. Et puis, ça a sa place dans une boucherie. Parce que bien manger, c'est déjà être en bonne santé. Donc fatalement, ça a sa place dans beaucoup de commerces de bouche. On est tous touchés de près, de loin par le cancer, hein. Que ce soit dans la famille, dans les amis. Quand on voit le nombre de mortalité qu'il y a sur le cancer pédiatrique, ça crève le cœur. Si ça peut permettre de faire avancer les choses, autant le faire.
0: Chaque semaine, un nouveau produit rejoint l'opération, identifiable par une étiquette dédiée. Et l'opération se poursuit jusqu'à fin novembre à la boucherie Bonal.

0: amende. Page Culture, la saison de la communauté de communes du Gévaudan démarre ce dimanche à Marvejols, dès 11h, place d'Orade, avec le spectacle Bateau, proposé par la compagnie Les Hommes Sensibles, un spectacle de théâtre d'objets, de cirque et de danse à partir de 5 ans, qui raconte l'histoire d'un adulte retrouvant le temps d'une malle à souvenir, le chemin de l'enfance. La matinée se poursuivra avec un repas partagé à 12h30, puis un atelier parents-enfants à 14h. Alexis Lormeau, directeur culturel de la communauté de communes du Gévaudan, revient sur le choix de ce spectacle pour ouvrir la nouvelle saison, itinérante et pensée pour toutes les générations.
1: C'est un spectacle pour toute la famille et c'est d'ailleurs pour moi un symbole d'ouvrir la saison un dimanche matin avec un spectacle en famille. Ça signifie aussi, entre autres, que cette saison s'adresse à toutes les générations. On pourra y revenir, mais j'ai entre autres un spectacle qui joue en école, un spectacle qui joue en EHPAD. C'est un peu symbolique de ce souhait de s'adresser à toutes les générations. Bateau, c'est un spectacle de théâtre d'objets, de cirque, de danse. Ça mêle vraiment ces trois dimensions. Et l'idée du spectacle est d'ouvrir une malle à souvenirs, qui est aussi une malle à objets du quotidien, qui se transforme en jouet. Et donc, ce qui est amusant dans ce spectacle, c'est de voir un adulte jouer comme un grand enfant. C'est donc un spectacle qui, à partir d'objets du quotidien, ouvre un imaginaire dont chacune et chacun, en fonction de son âge et de son expérience, va pouvoir s'emparer.
0: Bateau sera donc à voir ce dimanche à partir de 11h place d'Orade à Marvejols. Comptez 6 euros en tarif plein, 4 euros en tarif réduit. Réservation à l'office de tourisme de Marvejols. Et au-delà de ce rendez-vous, la nouvelle saison culturelle du Gévaudan s'annonce itinérante avec des propositions également à Bourg-sur-Collagne, Saint-Laurent-de-Muret, Entrenas et Grèzes. Merci d'avoir suivi votre magazine cette semaine dans l'actu. Je vous donne rendez-vous la semaine prochaine, même heure, même fréquence.

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